0: De Locha à Kiev, Andrea De Domenico. Et ces attaques ont provoqué l'indignation de la présidente de la Commission européenne. La Russie se moque ouvertement des efforts de paix, affirme Ursula von der Leyen. De son côté, le chancelier allemand Friedrich Merz déplore que, je cite, « Moscou mise sur l'escalade plutôt que sur la négociation ». J'annonce ma démission du poste de première ministre. Déclaration d'Evi Kaselina lors d'une conférence de presse à Riga ce jeudi. La chef du gouvernement letton tenue responsable de l'incapacité de l'État balte à empêcher la récente intrusion de drones russes et ukrainiens. Evi Kaselina avait été privée du soutien d'un parti pivot de sa coalition auquel appartient son ministre de la Défense qu'elle avait contraint à la démission. Deuxième et dernier jour de discussion à Pékin entre Donald Trump et Xi Jinping. Au programme de ce vendredi, déjeuner de travail et ultime négociation. La veille, les présidents états-uniens et chinois se sont entretenus au Palais du Peuple. Des désaccords entre les deux puissances se sont manifestés. Xi Jinping a notamment mis en garde sur le risque de conflit entre Chine et États-Unis sur la question de Taïwan. Faute d'être invité à la table des négociations, Taïwan, de son côté, rappelle qu'elle cherche à maintenir le statu quo et la paix dans le détroit. À Taipei, les explications de Jules.
1: Taïwan ne cherche ni l'indépendance ni la guerre. C'est la réponse du gouvernement taïwanais après les menaces à peine voilées de Xi Jinping à son homologue américain. Pour le porte-parole du cabinet responsable des affaires chinoises à Taipei, les Taïwanais ne souhaitent aucun conflit avec Pékin.
2: Même si Xi Jinping a déclaré aujourd'hui que l'indépendance de Taïwan constituait le plus grand risque pour la paix, nous voulons rappeler que l'objectif principal poursuivi par les Taïwanais est de préserver le statu quo de la République de Chine. C'est le consensus le plus large qui se dégage au sein de la population taïwanaise. Le plus grand risque pour la paix réside dans la tentative du Parti communiste chinois de remettre en cause ce statu quo.
1: Rappelant qu'hier et aujourd'hui encore, les activités militaires chinoises autour de l'île n'ont pas cessé, le porte-parole du cabinet en charge des relations interdétroites insiste, la paix entre Taïwan et la Chine est loin d'être un enjeu limité aux deux superpuissances.
2: Nous pensons que le maintien de la stabilité dans le détroit de Taïwan n'est pas seulement l'affaire des États-Unis et de la Chine, c'est aussi celle de la région Asie-Pacifique et du monde entier.
1: Mais les menaces du président chinois ne semblent pour le moment pas opérer. La position américaine sur Taïwan reste inchangé, a précisé le secrétaire d'État américain Marco Rubio quelques heures après la rencontre entre les deux dirigeants. Jules Bois, Taipei, RFI.
0: Et puis outre Taïwan, les présidents états-uniens et chinois ont également abordé la situation au Moyen-Orient. À la suite de ces 2h15 de discussion, Donald Trump a affirmé que Xi Jinping ne fournirait pas de matériel militaire à l'Iran. Des discussions positives à Washington entre Israël et le Liban, c'est le signal envoyé par un responsable américain ce jeudi après un premier jour de pourparlers entre représentants israéliens et libanais. Pourparlers qui se poursuivront ce vendredi à quelques jours de l'expiration de la trêve. Le cessez-le-feu a cependant été largement violé des deux côtés. Le ministère libanais de la Santé estime que plus de 400 personnes ont été tuées par l'État hébreu et le groupe pro-iranien depuis le 17 avril. 6 mois après les dernières élections législatives, l'Irak a un nouveau gouvernement. Le Conseil des représentants, le Parlement irakien, a accordé jeudi sa confiance au Premier ministre désigné, Ali Al-Zaidi, et a voté pour soutenir 14 candidats au poste ministériel. Les précisions de Marie-Charlotte Troupy.
3: Malgré un cabinet ministériel incomplet, Ali Al-Zaidi a prêté serment et devient officiellement le nouveau Premier ministre irakien. L'homme d'affaires qui n'avait jusqu'ici aucune carrière politique a présenté un programme de 14 points pour obtenir le vote de confiance du Parlement. Très orienté vers des réformes de l'économie et des finances, il évoque un soutien à l'industrie, la diversification des revenus encore trop dépendants du pétrole et une modernisation des infrastructures énergétiques. Il s'engage à renforcer l'État irakien avec des forces de sécurité rassemblées sous l'égide d'institutions étatiques et un monopole de l'État sur les armes. Dans le contexte de tensions régionales, il insiste sur une politique étrangère d'équilibre tout en développant les relations avec les pays du Golfe. Ce programme ambitieux devra être porté par 23 ministères, mais seulement 14 ministres ont pour l'heure été acceptés par le Parlement. Parmi les postes restés vacants, l'intérieur et la défense, les partis irakiens ne se sont pas encore mis d'accord sur ces ministères clés. Les négociations vont se poursuivre encore 2 semaines. Marie-Charlotte Roupy, Erbil, RFI.
0: D'autres élections, celles-ci à venir en Cisjordanie. Le président palestinien a en tout cas promis jeudi d'en organiser. Promesse formulée à l'ouverture du congrès de son parti à Ramallah. Mahmoud Abbas s'est également engagé à continuer à mettre en œuvre toutes les réformes promises. Pour la première fois en 10 ans, le Fatah doit élire un nouveau comité central, élection qui devrait jouer un rôle décisif dans l'ère post-Assad, alors que le président palestinien de 90 ans occupe ce poste depuis plus de 2 décennies. C'est une question qui devient de plus en plus pressante. Keir Starmer va-t-il se maintenir au pouvoir? Lui répond que oui. Le Premier ministre britannique s'est dit entièrement concentré à gouverner. Mais ces derniers jours, le dirigeant a fait face à une défiance grandissante, y compris dans son propre parti. En cause, la débâcle du Labour lors des dernières élections locales. La pression est encore montée d'un cran ce jeudi. Le ministre de la Santé, Wes Streeting, a présenté sa démission et est pressenti comme concurrent de Keir Starmer pour prendre la direction du Parti travailliste. Nous y reviendrons en détail dans le prochain journal à 1h, temps universel. Du football à présent, ils sont 26 joueurs choisis par le sélectionneur de l'équipe de France. 26 joueurs désignés pour représenter les Bleus lors du Mondial 2026 organisé aux États-Unis, au Mexique et au Canada. Sans Eduardo Camavinga, ni Lucas Chevalier, en difficulté au Real Madrid et au Paris Saint-Germain. En attaque, Kylian Mbappé sera comme prévu entouré des Parisiens Ousmane Dembélé, Bradley Barcola et Désiré Doué. Avec eux, Ryan Cherki et Mikael Olise. Et une petite surprise, la présence de l'attaquant de Crystal Palace, Jean-Philippe Mateta. Auprès de TF1, Didier Deschamps explique ce choix.
4: Mais c'est toujours difficile de choisir, mais vous savez, les autres grandes équipes nationales, ils ont aussi de très très bons attaquants, et je ne peux pas tous les mettre. Évidemment, il y a des options différentes, avec des profils différents, d'où aussi la présence de Mateta, qui a un profil différent par rapport aux autres joueurs. C'est pas forcément les 23 meilleurs, mais c'est des assemblages, des équilibres aussi qui sont importants. Évidemment, moi, avec mon staff, nous avons des éléments que personne ne peut avoir à l'extérieur. Le critère sportif, il est le plus important et primordial. Après, bien évidemment, c'est un groupe.
0: Le sélectionneur de l'équipe de France, Didier Deschamps, l'équipe de France vice-championne du monde en titre, qui sera donc attendue à partir du 16 juin face au Sénégal pour lancer sa Coupe du Monde. Mais avant, un match de préparation face à la Côte d'Ivoire le 4 juin. La Coupe du Monde de football 2026, elle sera organisée du 11 juin au 19 juillet. C'est ainsi que se referme cette édition. Merci de l'avoir suivi. À suivre sur RFI, Afro Club de Luxe.
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20: Adichats à toutes et merci d'être fidèles à Fréquence Lus. Voici l'actualité locale de ce jeudi 14 mai 2026. Elle restera comme une image marquante de ce mois de mai. Maël Le Lagadec, alpiniste amateur de 18 ans, vient de réinstaller une croix éphémère en bois au sommet du pic d'Aneto dans les Pyrénées espagnoles. La croix d'origine en fer a été volée en avril dernier. Une enquête est toujours ouverte par la Guardia Civil pour l'a retrouvé. Le jeune homme de 18 ans, originaire de Montauban et passionné d'alpinisme, a fait le buzz sur les réseaux sociaux ce samedi 9 mai en se filmant en train de fabriquer, monter et installer cette croix en bois au sommet du pic. L'une de ses vidéos a fait près d'1 million de vues sur TikTok et Instagram. C'est un nouvel accident à déplorer sur les routes bigourdanes alors qu'il descendait ce mardi une pente de la départementale 5 à Weyoux. Un groupe de cyclistes du club Ledelweiss a percuté une voiture qui arrivait en sens inverse. Deux cyclistes âgés de 53 et 60 ans ont été grièvement blessés et évacués vers l'hôpital de Tarbes. L'intervention a mobilisé 9 pompiers, le SMUR ainsi que les gendarmes chargés de sécuriser la zone. Les circonstances exactes de l'accident restent à déterminer. 1,9 million d'euros, c'est le montant des fraudes détectées par l'assurance maladie dans les Hautes-Pyrénées l'an dernier, une hausse de 14% sur une seule année. Elle concerne principalement les rentes liées aux accidents du travail et les fraudes aux droits, notamment celles liées aux conditions de résidence. Les faux arrêts de travail, eux, sont en nette diminution. Les préjudices détectés sont passés de 113 000 à 36 000 euros grâce à la généralisation du service EAAT et au formulaire CERFA sécurisé, désormais infalsifiable. Côté emploi en Terre-Bigourdane, une nouvelle édition du Café de l'emploi de Tarbes se déroulera à l'Arsenal Padel, avenue des Forges à Tarbes, le 1er juin prochain, toute la journée. Un événement organisé par l'Action pour le conseil et le recrutement. L'objectif est de faciliter l'accès à l'emploi avec des rencontres directes entre employeurs et candidats à l'embauche. Un peu de poésie pour clôturer cette édition. L'association Edelweiss vous propose une lecture poétique ce vendredi 15 mai à 20h30 au rez-de-chaussée de la mairie de Saint-Savin. Cette lecture poétique intitulée « Au vous qui comprenez » sera donnée par la compagnie Soleil de Nuit. Et au cœur de cette lecture poétique, un père, un fils, un syndrome neurodégénératif et trois poètes. Le résultat est un voyage d'environ une heure qui s'adresse à tous les amateurs de poésie et qui nous interroge aussi sur l'identité, la mémoire, la beauté, la présence. Le nombre de places est limité pour ce moment poétique à Saint-Savin ce vendredi 15 mai et les réservations sont recommandées au 06 13 11 07 26. C'est la fin de cette édition. Merci de l'avoir suivi. Passez une bonne journée à l'écoute de Fréquence Luce.
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17: Bonne nuit.
21: Je suis avec Valentin Lepagnès qui donne des cours de skate depuis quelques temps déjà avec l'association Bigor Ride et ça s'est bien développé ces dernières années et là je crois qu'il est en direct d'Argelès. Salut Valentin.
22: Bonjour Mirabel.
21: Alors là t'es sur le skatepark d'Argelès, là c'est la première année donc vous donnez des cours sur le skatepark à Argelès.
22: Depuis que le skatepark a été construit, on a tout de suite commencé à donner des cours tous les mercredis l'année dernière et cette année.
21: Ok, donc là il y a déjà quand même pas mal de skaters qui ont développé un certain niveau, on va dire.
22: Ouais, ça y est, commence à bien se débrouiller. Au bout d'un an et demi, là, ils vont pouvoir participer, s'ils le veulent, s'habiller à la compétition.
21: Et oui, parce que alors, c'est des jeunes de quel âge à quel âge c'est quelle tranche d'âge que tu as?
22: Alors, les cours de skate, ça commence à partir de 4 ans, mais ça va jusqu'à 17 ans. On a même des adultes à Tarbes, par exemple, qui prennent des cours. Mais là, le matin, en fait, on a, on va dire, une tranche d'âge qui va de 5 ans à 12 ans. Et l'après-midi, on va dire de 12 à 16.
21: Ok. Bon, et alors là, justement, si je t'appelle aujourd'hui, c'est parce que samedi, là, qui arrive, il y a un grand contest de skate qui va se passer à Argelès-Gazost avec des animations et des concerts. Alors, forcément, on avait envie d'en savoir un peu plus.
22: Et c'est ça. Il va y avoir une compétition de skate l'après-midi avec trois catégories pour les moins de 13 ans, les moins de 16 ans et les plus de 16 ans. Donc ça, c'est toute l'après-midi. Le matin, on fait aussi des initiations gratuites. Si jamais vous avez envie ou votre enfant voudrait s'initier au skate, de 10h à midi, il y a des initiations gratuites qui seront assurées par Clément, qui sera également accompagné par deux jeunes, justement, deux jeunes qui font les cours de skate avec nous, qui se proposent aussi d'aider Clément. Et comme ça, les pratiquants peuvent découvrir aussi avec des jeunes locaux.
21: Ah, génial. Et alors, il faut ramener son matériel si on l'a, mais est-ce que vous avez quelques planches au cas où?
22: Bien sûr. On a des casques, on a des protections, des skates qu'on met en prêt pour ces initiations.
21: Bon, et ça commence à quelle heure, du coup, samedi?
22: Alors, à 10h. 10h midi, c'est les initiations skate.
21: Ok, après, il y a une petite pause pour le repas.
22: Il y a la pause repas. Si vous voulez manger sur place, vous pouvez. Il y a deux food trucks qui sont là.
21: Ah, chouette.
22: Il y a une buvette. Et après, ça commence à 13h pour les moins de 13 ans.
21: Ok, 13h pour les moins de 13 ans. Et là, c'est le démarrage du contest.
22: Voilà, exactement. Donc là, ce qu'on appelle un contest, donc c'est une compétition en skate. Et les jeunes passent par un ou par deux sauts au skatepark. Ils essayent de faire un parcours dans un temps déterminé en montrant l'étendue de leur répertoire de figures. Et après, il y a des qualifications. Et ensuite, il y a des finales pour chaque catégorie.
21: Et alors, vous avez du coup un jury C'est si...
22: Exactement. Il y a des juges qui sont là.
21: Et alors, c'est qui ce jury? Raconte-nous tout.
22: Alors, en fait, on a une équipe de bénévoles depuis maintenant. L'association Big Ride, elle existe depuis en 2018. Et on a une équipe de bénévoles avec des gens qui sont, on va dire, formés et qui sont aguerris au jugement. Et donc, on choisit parmi les bénévoles et les gens de référence qu'on a des juges. Et c'est eux qui sont à charge de mettre les notes, etc. Et puis, nous, on vient après, on délivre ensemble afin de faire une remise de récompense.
21: D'accord. Et du coup, là, ils sont combien de juges pour le contest de samedi ?
22: Ils seraient trois.
21: Ils seront trois, c'est ça que tu as dit ?
22: Exactement.
21: Bon, donc trois juges qui vont être bien positionnés pour bien tout voir. Et bien évidemment, on attend du public autour pour encourager tout ça.
22: Ah oui, évidemment, le public, on espère qu'il sera là. Mais bon, il y a toujours eu du monde ici. Quand on a fait l'inauguration, il y avait beaucoup de monde. Là, on sait déjà aussi qu'il y aura pas mal de monde qui va venir voir le spectacle. Et puis après, on essaye de finir la journée avec des belles festivités. À partir de 19h30, on continue les compétitions de skate, mais dans un format un peu différent. C'est ce qu'on appelle un best trick. Donc là, c'est sur une zone précise du skatepark où c'est celui qui réalisera la meilleure figure. Et ça, en même temps que les concerts. C'est-à-dire que les concerts, les musiciens vont jouer pendant que les skateurs vont pratiquer.
21: Bon, alors la plupart savaient peut-être déjà qu'il y avait des concerts qui allaient se passer en même temps, mais pour ceux qui ne savaient pas, dis-nous tout, il me semble que c'est Volcanic Grift and the Fleshy Snails qui sera là.
22: Voilà, alors eux, ils font la fin de la journée, c'est le deuxième concert.
21: D'accord.
22: Eux, ils joueront à 20h30. Et le premier concert, c'est J-Dogs, One Man Band, qui jouera pendant donc l'épreuve de skate de 19h30 à 20h30.
21: C'est gratuit, c'est ouvert à tous, comment ça se passe ?
22: Alors, c'est ouvert à tous en tant que public, et les pratiquants qui veulent faire la compétition, c'est sur inscription sur place le jour même, et c'est participation libre.
21: Donc ça permet à chacun de pouvoir faire en fonction de ses moyens.
22: Et, exactement.
21: Et du coup, on s'inscrit le jour même, mais alors j'imagine qu'il faut peut-être venir, si on veut participer au contest l'après-midi, il faut peut-être venir la matinée.
22: C'est ça. En général, quand vous faites une compétition, vous allez un peu vous entraîner à pouvoir pratiquer, donc vous allez venir le matin. Tout le matin est réservé aussi aux entraînements. Comme okay. Ça, vous pouvez préparer votre contest, vous pouvez préparer votre run, et en fonction de l'heure à laquelle vous passez. Il y a aussi, avant chaque épreuve, ce qu'on appelle une demi-heure de practice. Les practices, c'est les entraînements où vous pouvez vous entraîner avant de passer, qu'on vous appelle pour votre passage.
21: Ok, et alors, vous attendez à peu près combien de contesteurs ? Je ne sais pas comment on dit d'ailleurs. Ça se dit contesteurs ?
22: De participants, on va dire, ou de compétiteurs.
21: Ouais, compétiteurs.
22: Moi, j'espère qu'on en aura une cinquantaine sur la journée. L'après-midi, le soir peut-être un petit peu plus, je dirais oui, environ comme ça, à vue d'œil, une cinquantaine j'espère.
21: Bon, une cinquantaine, donc le message est passé, il faut venir le matin pour s'inscrire, et puis en suivant, on passe la journée au niveau du skatepark à Argelès, où là il y a comme tu disais, des food trucks, une buvette, dans l'après-midi, une fois que les trois premiers contests sont passés, il y a un premier concert avec J-Dog, et puis on termine en festivité, j'ai envie de dire, où là pour le coup, ce sera au son de Volcanic Rift and the Fleshy Snails pour terminer la soirée. Et ça, c'est à 20h30, tu disais, hein, le concert.
22: Voilà, le deuxième concert commence à 20h30 et le premier à 19h30.
21: Ok, du coup, vous avez le droit de rester autour du skatepark jusqu'à quelle heure le soir avec le concert ?
22: Alors, jusqu'à 22h30, 22h30, c'est la fin de l'événement et du concert. Mais pendant qu'il y aura le concert, il y en a qui pourront quand même skater, pratiquer. Bon, en fonction aussi de la nuit, puisqu'il va y avoir la tombée du jour, on éclairera quelques spots. On okay. a prévu quelques spots pour éclairer des zones du skatepark, comme ça qu'il y en a qui pourront continuer de pratiquer.
21: Ah, ça peut être joli, ça aussi, hein, de voir la tombée de la nuit et de voir ces lumières, et ça doit donner un autre effet.
22: Bon, ouais, c'est quelque chose qu'on aime beaucoup dans le skate aussi, c'est un moment pratiquer dans la nuit avec un éclairage sur une zone précise, avec la musique en plus qui, met un petit peu d'énergie et de motivation pour les jeunes. C'est génial de pouvoir skater en même temps qu'il y a un groupe qui joue en live, que ce soit pour les musiciens comme pour les pratiquants, ça va très bien ensemble, quoi.
21: Bon, et puis c'est pas ouvert qu'aux jeunes et aux moins jeunes d'ailleurs d'Argelès ou des Vallées des Gaves, c'est ouvert vraiment à ceux de Tarbes, à tous ceux qui auraient envie de venir participer.
22: Exactement, c'est ouvert à tout le monde. On sait par exemple qu'il y a des jeunes, le club de Mont-de-Marsan qui va venir. On a contacté tous les clubs des alentours, donc il y a Pau, il y a Albi, tous les clubs de skate, même de la rue. On a essayé de communiquer très large sur les réseaux pour qu'après les clubs qui veulent venir ou les riders, même on va dire individuels, tous ceux qui veulent puissent participer. Évidemment, les rassemblements skate, comme ça, ça peut ramener des gens de très loin.
21: Bon, et en plus, ils annoncent que finalement, le temps de samedi sera pas trop chaud, mais il sera sec. Et donc, ça devrait faire une belle journée où on va pouvoir en profiter du côté d'Argelès au skatepark. Et juste, si les gens ont envie de plus d'informations ou de vous contacter, comment ils font pour contacter Bigger Ride?
22: Eh ben alors, sur la page Instagram de l'association Bigger Ride. Sinon, il y a aussi la page Facebook. Et puis sinon, il y a Bigger Ride sur Internet. Sur Google, vous avez un site Internet. Vous avez toutes les informations, notamment les horaires de notre skatepark à Ibos, à Tarbes aussi, avec les horaires, les numéros de téléphone, les mails. En fait, vous avez juste à aller sur Internet et vous trouverez toutes les informations pour nous contacter si vous voulez des informations supplémentaires.
21: Et là, pour parce que j'imagine que pour organiser des journées comme ça, il y a besoin de bénévoles, etc. Tu parlais du jury qui était aussi composé de bénévoles. Est-ce que vous avez le nombre qu'il vous faut?
22: Ah ouais, on est pas mal en termes de bénévoles. On a quand même, depuis qu'on a monté Big Ride, on a une belle équipe de bénévoles, que ce soit à Ibos ou quand on organise d'autres événements. Et là, on est pas mal. Après, si vous voulez venir nous joindre à nous, filer un petit coup de main, c'est toujours le bienvenu, mais voilà, il y en a qui sont à la buvette, il y en a qui sont aux photos, il y en a qui sont au micro, il y en a qui sont au chrono, il y en a un petit peu partout qui sont répartis, et l'installation des musiciens, voilà, tous les bénévoles ont, comment dire, un petit roulement sur la journée pour participer à différentes tâches qui incombent à un événement de ce type.
21: Bon, je crois que le mot qui convient, c'est de dire que ça a l'air de bien rouler.
22: Ouais, exactement, ça roule bien, comme sur des roulettes.
21: Comme sur des roulettes, comme sur des planches à roulettes même. Et bon, est-ce qu'il y a quelque chose que j'aurais omis de te demander, que tu aurais envie de dire?
22: Alors, une petite précision, voilà, parce que là, c'est un événement type skate. Donc, des fois, on a des gens qui nous contactent, qui font du BMX, qui font du roller ou qui font de la trottinette. Alors, à tous ces pratiquants-là, on vous dit que vous êtes aussi les bienvenus pour le Best Tricks le soir. La compétition, elle, l'après-midi, est réservée aux skateurs. Mais okay, le Best Tricks est ouvert à toutes les pratiques. S'il y en a qui veulent venir pour montrer ce qu'ils savent faire avec leur BMX, leur trottinette ou leur roller, ils sont les bienvenus sur le moment du Best Tricks à partir de 19h30.
21: Ok, ça c'est pareil, si tu veux participer à 19h30 au Best Tricks, il faut quand même venir en amont pour s'inscrire.
22: Ou eux, ou pas forcément. Pas forcément. On les inscrit sur place, c'est-à-dire qu'une fois que vous participez au Best Tricks, on repère chaque pratiquant. Et évidemment, il vient nous voir, il nous dit qu'il veut participer au Best Tricks, il donne sa participation libre, et après, il est comptabilisé dans les compétiteurs, on va dire.
21: Bon, c'est aussi simple que ça. Ça marche, c'est entendu. Je te remercie beaucoup de nous avoir précisé tous ces éléments, et puis déjà, puisque là, tu es en plein entraînement de skate, bon entraînement à tous, et puis on se retrouve samedi, du coup.
22: Merci beaucoup, Mirabel. Bravo pour ce que vous faites avec la radio locale et merci de nous avoir donné ce petit moment pour en parler à la radio.
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9: Bonjour à tous, bonjour à toutes et bon vendredi à vous qui êtes à l'écoute de Fréquence Plus. Nos prévisions pour ce 15 mai, eh bien vous, c'est les Saint-Glace qui sont à nos portes. De la neige en moyenne montagne, nous annonce-t-on. Des massifs bien bouchés, ce pour la journée, avec des précipitations régulières et la poursuite d'un refroidissement. Le temps est un peu plus calme la nuit prochaine, avec quelques averses encore possibles pendant la nuit, une limite plus neige vers 1300-1500 mètres dans la journée qui va s'abaisser jusqu'à 1200 mètres la nuit prochaine. Bon, on nous dit que c'est à confirmer. Le cumul de neige est attendu est de l'ordre de 8 à 12 cm sur l'avant de la chaîne et plutôt 2 à 4 cm sur le fond de chaîne. Et l'isotherme 0 degré quant à lui est vers 1600 mètres en journée, baissant vers 1400 mètres la nuit prochaine avec des gelées matinales possibles dès 1500 mètres. Et des températures maximales qui ont perdu encore quelques degrés puisque au mieux nous aurons 10 degrés en vallée, 3 à 5 degrés vers 1500 mètres et moins 2 degrés à 2400 mètres d'altitude avec ce vent de nord et de nord-ouest modéré avec des rafales de 40 à 60 km/h sur les sommets et les crêtes. Et on nous dit que demain samedi, eh bien, nous allons tranquillement vers une amélioration. Voilà. Bon, eh bien oui, hein, on est au beau milieu du mois de mai et pour l'instant, on ne nous laisse pas encore faire ce qui nous plaît d'un point de vue des météos. En tout cas, là-dessus, je vous souhaite à tous et à toutes une très belle journée.
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4: Samedi et dimanche, au Bike Park de Barèges, c'est un événement VTT qui vous est proposé, organisé par l'association Lourdes VTT Mountain Bike et BMX. Un événement VTT, c'est ce samedi et ce dimanche, au Bike Park de Barèges.
6: Du 13 au 17 mai, c'est le retour du festival des Mainats. Le 13 mai à Ciotat et du 14 mai au 17 mai à Pouzac. Le festival des Mainats fête son 30e anniversaire avec pas moins de 28 représentations, spectacles jeunes publics et soirées tout public, des animations et des ateliers gratuits durant le week-end. L'ouverture des caisses se fera le mercredi 13 mai à 17h30 à Ciotat, à l'entrée de la salle des fêtes, et pour Pouzac, le vendredi 15 mai à 20h, le samedi 16 mai à 11h et le dimanche 17 mai à partir de 9h30. 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
4: Samedi de 10h à 23h au skatepark d'Argelès-Gazost, c'est un skate jam qui vous est proposé. Le fameux contest qui a été reporté à cause des conditions climatiques. Alors rendez-vous dès 10h et jusqu'à 23h pour des initiations de skate gratuites le matin, l'après-midi des compétitions pour les moins de 13 ans, les moins de 16 ans et les plus de 16 ans. Et en fin de journée, un best tricks avec deux concerts, Volcanic Rift and the Fleshy Snails et J-Dogs. Sur place, food truck midi et soir, ainsi que buvette, stand de fabrication de planches artisanales. Le Skate Jam, la compétition de skateboard, c'est ce samedi de 10h à 23h au skatepark d'Argelès-Gazost.
6: Ce samedi 16 mai, le service animation de Barèges vous propose 6 sorties pour vous initier au trail. Ces séances sont faites pour vous si vous êtes débutant, souhaitez vous tester en terrain varié, courir en groupe dans un cadre sympathique, profitez de l'occasion pour une remise en forme. Les inscriptions se font en ligne. Alors rendez-vous au Petit Jardin à 10h pour une initiation trail et détente à ciel et eau ce samedi 16 mai à Barèges.
4: Samedi, à Reims-Marsous, à l'auberge du Pic de Pan, on vous propose dès 19h30 une soirée Amérique latine avec le trio Sazon, Sarah Brenier, Nils Frechilla et Stéphane Lopez qui revisitent valses péruviennes, boléro et llaneras, mêlant compositions originales et classiques latino-américains, repas sur réservation à 20h et un concert vers 21h, place limitée, chapeau à disposition pour soutenir les musiciens. Une soirée Amérique latine avec le trio Sazon, c'est ce samedi à partir de 19h30 à l'auberge du Pic de Pan à Reims-Marsous.
6: Ce samedi 16 mai, à Cotteray, c'est l'heure du tournoi de paddle et de tennis, de 18h à 22h. Le Cotteray Ball Club organise le premier pâté de chat. Paddle, tennis et charcuterie. Le principe est le suivant. Tournoi de type americano, de paddle et défi plus de tennis, le tout accompagné de charcuterie et de fromage de chez Pauline. La buvette est ouverte à tous. Les inscriptions sont déjà ouvertes. Le tournoi de paddle et de tennis, c'est ce samedi 16 mai, de 18h à 22h, à Cotteray.
4: Dimanche de 19h à 22h au bistrot chez Thierrot à Arcisan-Savant, c'est parti pour la deuxième Jam Jazz. Sous le signe de la convivialité et du partage, la deuxième Jam Jazz, c'est ce dimanche de 19h à 22h au bistrot chez Thierrot à Arcisan-Savant.
6: Du 1er mai au 30 juin, venez admirer l'exposition à Cotteray, Pyrénées étoilées. L'ouverture se fait de 8h30 à 17h. Venez découvrir la beauté des cieux et des paysages nocturnes avec l'exposition Pyrénées étoilées. Laissez-vous émerveiller par une arche céleste ou par le scintillement des étoiles au-dessus des sommets pyrénéens, rendu visible grâce au talent de 7 photographes ayant contribué à cette exposition. Ces paysages permettent également de prendre conscience des menaces concrètes qui pèsent sur ce patrimoine naturel nocturne par l'omniprésence de la pollution lumineuse de nos villes et nos villages. Les renseignements se font au 05 60 92 52 56. 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
4: Dimanche à 17h à l'église de Luz Saint-Sauveur, c'est un concert de printemps qui va prendre place. Les chœurs de la chorale du Lavedan, avec le chef de chœur Myrta Alcaraz Dahani et la pianiste Anne-Cécile Dumoulin. Un concert de printemps avec les chœurs de la chorale du Lavedan, c'est ce dimanche à 17h à l'église de Luz Saint-Sauveur.
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3: Les offres de la semaine à pourvoir sur le secteur de Lourdes. On commence par un CDI à 35 heures pour un chargé d'études bâtiment. On continue dans un autre domaine avec un mécanicien automobile qui est recherché, ou une mécanicienne d'ailleurs, un CDI à 39 heures. Et ça n'est pas à Lourdes même, mais à Préchac. Et c'est pour le garage battant. On continue avec une offre pour Lourdes où c'est un valet ou une femme de chambre qui est recherchée pour un CDD de 6 mois à 35 heures par semaine. Dans un autre domaine, c'est un magasinier qui est recherché en CDD à 6 mois également et 35 heures par semaine, toujours sur le secteur de Lourdes. On reste à Lourdes où c'est un poste de vendeur d'objets de piété qui est à pourvoir, un CDD de 7 mois à 39 heures par semaine, et on nous précise que c'est pour le Palais du Rosaire. Et enfin, une dernière offre pour cette semaine dans le secteur de Lourdes où est réclamée une expérience minimum de 3 ans. C'est donc une offre pour un comptable en CDI à 39 heures par semaine. Vous retrouvez toutes ces offres et bien plus encore en vous rapprochant de votre agence FT de Lourdes.

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4: Novembre 1499, Milan, duché de Milan.
5: Le réfectoire monastique de Santa Maria del Grazi ne déroge pas à la règle qui veut que durant leur déjeuner, les moines gardent en mémoire le dernier dîner partagé par Jésus de Nazareth avec ses fidèles. Placé sous les trois blasons de la famille Sforza, une magnifique fresque de Leonardo da Vinci laisse éclater ses couleurs en une scène stupéfiante de vie. Le tableau, peint à même le mur, semble agrandir et prolonger la pièce avec sa perspective étonnante et son plafond à caissons réaliste. Elle éclaire de ses trois ouvertures placées à l'arrière du Christ. Les 13 personnages qui composent l'œuvre sont à l'échelle d'un pour un. João Fernandez Lavrador en a le frisson. Il lui semble ressentir le trouble des apôtres, leur effarement à l'annonce du proche trépas de Jésus. Il peut presque entendre leur chuchotement de stupéfaction dans sa tête. « Ainsi donc, vous l'avez terminé, l'ultima cena, » murmure-t-il pour lui-même plus que pour son ami. Un long silence s'installe. Le peintre regarde le marin. Il devrait être heureux de ressentir l'émotion perceptible de João devant le travail magistral qu'il sut créer, mais un malaise plus fort que tout le prend au cœur et l'empêche de savourer l'instant. Ignorant son mal-être, le capitaine de vaisseau est enthousiaste. Il se tourne vers lui avant de reporter son regard vers l'immense fresque. Je comprends que le prieur ait souhaité installer sa chaise à dos au tableau de Sieur Montofano, afin d'avoir votre œuvre sous les yeux, que ce mon cher Leonardo, dit-il en latin de son fort accent portugais. Les bancs des moines sont si bien installés ici, le long de ces deux murs latéraux du septentrion et du midi. Chacun peut méditer sur ce dernier repas et ce qui s'y passa. J'aime comment vous mistes en avant l'importance du Saint Sacrement de l'Eucharistie en ouvrant les bras du Seigneur Christ sur le pain et le vin. Quelle œuvre remarquable, mon ami, magistrale.
4: Oui, je l'ai fini, tout en sachant bien qu'un ouvrage est toujours perfectible. Cela fait presque 2 ans à présent que j'ai posé mes pinceaux au final de cette composition. Je vous avoue avoir douté moult fois sur ma capacité à réussir telle construction. Cependant, mon mentor, le sieur Forçat, fut intraitable, exigeant de moi le meilleur. Je ne pus m'y soustraire. J'ai bien prétexté la commande d'une de mes vieilles connaissances.
5: « Qui cela ?» demande le portugais curieux.
4: « Oh, le sieur Gerardini, qui habitait autrefois près de chez moi, et souhaitait depuis fort longtemps me voir faire un portrait d'une de ses filles, à présent épousée et mère d'Enfonçon, dame Lisa di Antomaria. Oh oui, da, j'aurais préféré peindre le doux visage de mon amie Lisa que de me pencher sur l'ultima scène. » Cependant, Messer Sforza ne voulut rien savoir.
5: Pourquoi, cher ami, ce tableau vous posa-t-il tant de problèmes?
1: Le regard de Leonardo se perd un instant dans le vague. Ses beaux yeux s'embrument, sa tête se penche en avant. Du pied, il pousse doucement un caillou imaginaire. Puis, il relève son chef et fixe le jeune religieux tonsureux qui attend humblement en silence que les visiteurs quittent le réfectoire.
4: Libérons le frère qui nous ouvrit le lieu, voulez-vous? Propose le peintre. Il est grand temps d'y sire.
5: Bien volontiers, mon ami.
1: Reconduit sur le parvis par le moine qu'il remercie d'un mouvement de la tête, les deux hommes regardent la fine pluie qui tombe sans discontinuer depuis le matin. Ils portent chacun une quarantaine bien avancée, glissant doucement dans l'âge de la vieillesse. Les rhumatismes commencent à se faire ressentir, la peau à plisser, les cheveux à blanchir. Frileux, ils serrent dans un même geste les pans de leur cape contre leur corps mince. Ils choisissent de rester à l'abri de Santa Maria delle Grazie en se tenant hors des courants d'air traîtres et humides de cet automne triste. Bien installé sous le porche de l'église abbatiale, assis sur un banc de pierre, João reprend la question qui le taraude. Quel problème rencontraste-vous avec ce tableau?
4: Oh, lorsque je travaillais en sa préparation il y a des années de cela, j'avouais parmi mes apprentis un jeune homme particulièrement doué. En fait, oh, je peux dire cette nuit que c'est toi un génie.
1: À ce point?
4: Oh, oui, il s'appelait Lorenzo. Lorenzo da Vitolini. Par son travail, il m'aida à finaliser les expressions des visages de certains apôtres.
1: Et que se passa-t-il? Chercha à comprendre Joao.
4: La reine de France envoya son escuyer afin de me demander une œuvre à la gloire de Notre-Dame. Pris par une commande, je ne pouvais y répondre. J'envoyais mon meilleur élève, Lorenzo. Las, il n'avouait de talent que par une main. Génialissime, il est vrai, mais tragiquement sinistre.
1: Ne me dites pas que...
4: Si fait, mon ami. Ainsi disparut l'un des plus grands artistes peintres que la terre eut en son sein. Je porte ce trépas comme un fardeau. C'est moi qui, au roi du Estre, dans le royaume de France, a œuvré pour Notre-Dame et sa majesté Anne. Et non, Lorenzo. Tout est de ma faute. Ma grande culpe. Ma culpe.
1: La gorge serrée, les yeux embrumés de larmes, Leonardo baisse la tête. Le poids de la culpabilité pèse sur ses épaules. Ses longs cheveux ont blanchi brusquement et son corps s'est encore aminci à l'annonce du trépas du jeune Toscan, marquant dans sa chair sa culpabilité. Joao laisse un temps de silence s'installer afin de permettre à son ami de se remettre avant de reprendre la parole.
5: « Vous seriez mort si vous aviez réalisé cette commande, » dit-il d'une voix sourde.
1: « Vous aussi, Estre, senestrier pour vos œuvres, si je ne m'abuse. »«
4: Certes, » répond Leonardo. « Mais contrairement à Lorenzo, jusqu'alors je connus l'heure d'avoir grande chance auprès de mes commanditaires. Ainsi, cette nuit, le Seigneur Sforza qui m'emploie et m'offre sa protection, admet que l'Éternel créa pareillement les deux mains dextre et senestre pour le servir et l'honorer. C'est pourquoi il m'autorise à peindre et sculpter de mes doigts gauches. »
1: Et il a bien raison. Dieu apprécie la beauté, il l'encourage même ça. J'en veux pour preuve les cieux si particuliers que mes marins et moi pussent me admirer lors d'une escale à Sakholt, dans les mers glaciales du grand septentrion au pôle boréal. On aurait doué que Madame la Vierge les souhait tresner ses écharpes de brume perlée dans le noir. Elles éclairouaient la nuit, verte, bleue, dorée, violine, belle comme on que vous n'en avez vue, ondulée ou mouvante, évanescente, délicate, insaisissable. Toutes ces couleurs divines se reflétaient dans la mer. Ah, mon cher ami, comme j'aimerais que vous voyiez cela un jour. Votre talent seul pourrait rendre hommage à une telle merveille. Peut-être que le Très-Haut me permettra d'apercevoir un jour telle merveille. Pour revenir sur l'Ultima Cena, je ne vous cache point que j'ai du mal à trouver des modèles pour faire le visage de certains de mes apôtres. Sans cesse le sourire, les yeux, le velouté de la peau de mon apprenti me revenaient en mémoire. Mais les regrets ne servent à rien, me direz-vous avec grande raison. Pourtant, je suis tel qu'un. Je porte ce lourd fardel sur mon dos. Lorenzo saura me trouver au temps où le trépas me prendra. Et lors, il me faudra lui rendre compte.
5: Ne vous mettez point martel en teste, mon ami. Je gage fort que Monsieur Sainte-Pierre saura lui expliquer la raison qui voulut qu'il mourût prématurément.
4: Votre élève vous sera plutôt gré d'avoir pu rencontrer le divin aussi rapidement grâce à votre intervention, sans être dans l'obligation de subir une vie terrestre bien terne en comparaison au miracle des cieux.
5: Je vous l'assure, mon cher ami. « Recouvrez votre sérénité. »«
1: Ah, tiens, regardez, voilà la pluie qui cesse enfin. Ben, il est temps. »«
5: Que diriez-vous d'aller à la taverne de César ? On y sert une soupe gousteuse qui fera du bien à nos vieux os. »«
4: Si elle est bien chaude, lors j'en serai ravie. »
1: acquiesce le Toscan qui redresse le torse, rasséréné par les mots rassurants de son ami portugais.
4: « Je me trouve transi et les pieds glacés. »
1: Trois ruelles plus loin, la taverne de César les accueille. Bien qu'on ne soit qu'au milieu de l'après-midi, il leur semble que la nuit est déjà proche. La salle est vide d'usagers. Aussi, la grosse aubergiste se précipite-t-elle pour recevoir ses nouveaux clients, malgré son poids redoutable.
6: Pour
4: Prego, s'exclame-t-elle, les bras grands ouverts. Fate come se foste a casa vostra.
1: Elle leur montre sa meilleure table près de la cheminée, où une petite braise diffuse une chaleur bien agréable.
4: Allora, cosa posso portarvi?
5: Est-ce de la soupe qui sent si bon au chaudron? Demande Leonardo.
4: Oui, elle est délicieuse. C'est une minestra dans laquelle je mets tous les restes au soir des journées, explique la patronne d'un air gourmand. J'y ajoute ce qui manque. Les carottes, des choux, des poireaux, des panais, des fèves, des orties, du céleri, des aulx par tête entière. Et ensuite, j'y fais cuire des pastas à la farine de châtaigne que je farcis de porc et d'épinards mêlés à de l'oignon et des herbes de sésame. Un délice! Dans ma minestra, j'y mets aussi de bons os de poulet et de canard, ainsi que leurs abats et leurs pâtes. Vous m'en direz des nouvelles.
1: Les deux mains sur ses hanches girondes, elle sourit un instant à l'évocation de sa recette de cuisine, pendant que Leonardo la traduit pour son ami de l'italien en latin. Elle propose enfin.
4: « Je vous en mets deux boulets bien remplis. »«
5: Nous vous en savons gré, tavernière !»
1: s'exclame le peintre qui en salive à l'avance.
5: « Portez donc également un joli pichet de lait de chèvre tiédi, et sur le tranchoir, un bon formaggio du cru. »«
4: J'ai justement mon cousin Beato, qui m'en amena un pas plus tard qu'hier. » Dolda, dans le Val de Taleggio, un fromage de sol, ce qu'on laisse mûrir longuement dans les grottes à flanc de montagne. Et il est fameux, persillé, à la croûte fine à souhait, au cœur crémeux fondant comme celui d'une fille au soleil d'été. Vous l'aimerez, foi de Maria.
1: Pendant un temps, le seul bruit que l'on entend dans la pièce assombrie aux énormes poutres noircies et le lapement des cuillères dans le bol de soupe tiré à même le chaudron posé dans la cendre tiède au coin de l'âtre, puis le craquement des mâchoires encore solides sur la croûte épaisse du pain garni d'une belle tranche du délice promis.
6: 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avoir l'air, mais qui a pas l'air du tout, faut pas jouer les riches, quand on n'a pas le sou. 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Et puis, il y a les autres. La mère qui ne dit rien, ou bien n'importe quoi.

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2: Il est une chose exceptionnelle que je tiens à vous montrer, commence Joao après avoir avalé une belle gorgée de lait de chèvre et rôté un bon coup pour se dégager l'œsophage.
3: Dites toujours,
2: l'invite Leonardo, le gobelet à la main. J'ai découvert un nouveau territoire, plus à l'occident que là où j'ai navigué jusqu'alors. C'est situé il y a environ une année. Je bourlinguais dans les eaux d'Estotiland et vis cette terre face à mon navire. Il me fallait de l'eau douce et des vivres. J'ordonnais donc de jeter l'ancre.
3: Qu'avez-vous trouvé ?
2: De sauvages barbares.
3: Qu'entendez-vous par barbares ?
2: Et ils ne sont point chrétiens.
3: Comment peut-on ne point être chrétien ?
2: S'étonne Leonardo.
3: L'Éternel fit toutes choses et il façonna l'homme à son image. Ces sauvages que vous rencontrastes sont obligatoirement enfants de Dieu.
2: Je le sais bien. Pour autant, ils ne semblent pas connaître leur père sacré, tels les nombreux païens que les pèlerins peuvent rencontrer autour du tombeau sacré de Monseigneur Christ en Terre Sainte. J'en conclus que ce ne sont pas des hommes, mais des animaux.
3: Que cela est troublant,
2: murmure le peintre, avant d'ajouter sincèrement curieux.
3: Lors d'Istemoué, mon ami, ces sauvages devouaient parler la langue primitive.
2: Je me suis toujours demandé laquelle, du latin, du grec ou de l'arabe, avouait la primauté. Aucune. Et cela aussi est déroutant. Il ne s'exprime ni en latin, ni même sans grec, et encore moins en arabe.
3: Vraiment ? Voilà un bien étrange peuple que vous découvrez cela, mon cher Joao.
2: Décrivez-les moué. Il me semble avoir compris qu'ils se disent inuits. C'est une sorte de horde organisée dont je n'ai pu voir que les mâles. Ou sans doute les femelles estouaient-elles rester au campement. Ils sont sensiblement plus petits que nous en taille, élancés, musclés, pour autant que je puis en juger sous leurs épaisses vestures. La peau de leur face est assez sombre, ridée, brûlée par le soleil. Leurs yeux se ferment presque. Ils ne peuvent les ouvrir plus. On distingue cependant une fente suffisamment large pour deviner les pupilles d'un noir en fer. Leurs cheveux sont longs et raides, d'une couleur d'ébène prononcée. La plupart les tiennent dans une capuche placée au-dessus de leur tête, laissant par fouet des mèches libres sur les côtés, à tomber de façon fort impudique. Ils sont affublés d'un large nez éclaté, leurs lèvres sont pulpeuses, leurs oreilles longues garnies pour certains d'anneaux de métal ou de bouts d'os blanchis. Somme toute, ils ressemblent presque à des hommes, bien qu'ils n'en soient point. Cela se vouait à leur manque de faculté à connaître la langue de tous les humains et au fait qu'ils ne possèdent point d'âme vu qu'ils nient l'existence sacrée de Dieu. Je dirais qu'ils sont des animaux polissés.
3: Et leur vesture ?
2: Allouait-il nu ou est-il assez évolué pour porter des robes ou des capes ? Demande Leonardo, passionné par l'histoire de son ami. Point de robe, non. Mais point de nudité non plus, par le grand froid qui règne en Mestre là-bas, cela leur serait impossible, explique Joao.
3: Quoi donc, l'or ?
2: Des sortes de braies leur couvrent les jambes, faites de tissus de laine et de pelures d'animaux finement travaillés. Dans les mêmes semalteriox, on trouve aussi des pourpoints dégageant les hanches, mais allongés sur la pine en avant et le fessier en arrière. Ce qui m'étonne est qu'ils portent les poils des peaux contre leur corps et le cuir gratté vers la lumière, lorsque Dieu fit les poils afin qu'ils soient vers l'extérieur. À propos de poêles, ceux qui sortent des capuches leur font comme une couronne autour du visage. C'est particulier à voir et, à dire vrai, assez laid. Ils ne semblent pas gênés par le ridicule. Bah, c'est bien normal puisque ce ne sont que des bestes. Ces sauvages enserrent leurs pieds de poulaines de cuir souple à bourron. Elles leur couvrent chaudement les jambes jusqu'aux cuisses. Elles sont vraiment très silencieuses. Ils aiment les parures, ornant leurs vestements et leurs surchausses de queues de petits renards et autres bestes. L'un d'eux se portouait même un triangle bleu dessiné sur son front et une double ligne partouée de ses lèvres sous son menton. Ses oreilles s'agrémentouaient de bouts d'os polis. Je pense que ce devait être le chef de la meute, car les autres semblaient lui obéir avec grande dévotion.
4: Des parures d'oreilles, des queues d'animaux qui se démarquent au visage,
2: reprend Leonardo Rêveur, tentant d'imaginer l'esthétique de la chose.
3: Cela dépasse l'entendement, n'est-ce pas ?
2: Acquiesce Joao.
4: Sans doute les os ont-ils un intérêt symbolique,
2: dit Leonardo.
4: Avez-vous réussi à communiquer ?
3: Oui, le chef de la meute est tout et fort intéressé par nos tonneaux de vin dont il avouait ouï dire par les barbares de Terra Nova. Oh, si j'ai bien compris, sur ce territoire, ils ne connaissent pas le raisin ni le mode de fabrication de bonnes et solides barriques.
4: Qu'a-t-il proposé en échange ?
2: Veut savoir Leonardo.
3: De l'or ? Point, mais il possédait une pierre conque que je n'avouais vue. Il souhaitait en faire le troc.
4: Une pierre ?
3: Oui, da, de celles qu'on trouve parfois au royaume de France, sur les terres de la Fourque qui appartiennent au seigneur d'Enac, mais mille fois plus belles. Tenez, mon ami, regardez plutôt celle que j'ai ramenée afin de l'offrir à mon monarque. Tirant une bourse de sa besace, il y plonge la main et en sort une pierre extraordinaire de belle taille. Vous voyez, elle est noire tout en étant multicolore, à la fois anthracite, bleu, verte, avec des éclats d'or suivant comment je la tourne à la lumière de la chandelle ou du soleil. Fasciné, Leonardo prend la pierre sacrée entre ses grandes mains fines.
4: Elle possède exactement la couleur des yeux de la reine de France, ces fameuses mirettes vertes,
2: remarque-t-il. Le silence qui suit cet échange est fort long, plein de respect devant la pierre aux couleurs si délicates.
4: Sa Majesté Anne est une femme exceptionnelle, tout comme cette pierre. Vous n'imaginez pas combien elle modifia les comportements de la noblesse de cour du royaume François. Je me souviens de la brutalité, la vulgarité des hommes et combien ceux-ci tenaient les femmes en piètre estime. Depuis que la petite duchesse bretonne est rouenne, après ses noces avec le roi Charles et sa tuée avec Louis de France, ces brutes deviennent polissées. Les attitudes galantes, l'amour courtois. Les hommes sont devenus chevaleresques lorsque c'est tout est considéré comme un comportement d'un autre temps. Quelle femme merveilleuse! Cette pierre magnifique rend hommage à ses yeux.
2: Le Toscan rend son bien à son légitime propriétaire.
4: Comment les sauvages nomment-ils cette merveille?
2: Demande-t-il.
3: Oh, ils l'ont dit, mais je n'ai pas compris, mon guide non plus. Elle n'a donc pas d'appellation ce jour-là.
4: Mon très cher ami, il me semble que ce ne serait que justice que cette merveille porte votre nom, Joao Fernandez Lavrador.
3: Je propose que cette pierre prenne pour nom la Lavradorite.
2: Qu'en pensez-vous ? Dit-il en posant sa main sur l'épaule large du marin.
3: Cela me ferait un bien grand honneur. Cela serait un rêve, en vérité, mais je doute fort que Sa Majesté Manuel me laisse ce privilège.
4: Pourquoi pas, Joao ? Vous êtes un découvreur de terre. Or, le roi Manuel de Portugal aime les voyages, ainsi que l'or et les épices qui peuvent emplir ses coffres et son trésor. Si vous lui présentez cette pierre aux couleurs des yeux de la reine de France, comme estant la Lavradorite, il ne cherchera probablement pas à vous en enlever la paternité.
2: Je ne sais que répondre.
4: Tentez-le, mon cher, insiste le Florentin. Si votre roi choisit de la nommer la Manuelite, alors tant pis pour vous. Mais s'il n'en prend point ombrage à votre nomination, lorsque, avec votre Lavradorite, votre nom sera immortel par cette pierre magnifique aux couleurs chatoyantes des yeux de Sa Majesté Agne de Bretagne et de France. »

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7: Ce journal, la dernière journée de la visite d'État de Donald Trump en Chine. Le président américain reçu en ce moment au siège du Parti communiste chinois à Pékin. Une visite qui aura été marquée par la mise en garde de Xi Jinping concernant Taïwan. Mais on verra que les traductions des propos du président chinois ne sont pas les mêmes selon les pays. Dans cette édition également, le Mali et les rebelles indépendantistes du Front de libération de l'Azawad qui affirment détenir plus de 200 militaires maliens considérés comme des prisonniers de guerre à Kidal. L'ONU qui salue une contribution américaine d'1,8 milliard de dollars pour son bureau des affaires humanitaires, l'OCHA. On parlera également de la visite du directeur de la CIA, John Ratcliffe, à la Havane, c'était hier. Et puis l'actualité en France, un adolescent de 15 ans tué hier soir à Nantes dans une fusillade sur fond de narcotrafic. Un garçon de 13 ans entre la vie et la mort. Le ministre de l'Intérieur se rend sur place ce matin. Donald Trump reçu donc en ce moment par Xi Jinping au siège du Parti communiste chinois à Pékin. Seuls quelques dirigeants américains ont eu accès à ce quartier général ultra sécurisé. Dernière journée en Chine pour Donald Trump. Après un déjeuner de travail, il reprendra l'avion en début d'après-midi au terme donc de deux jours de visite placée malgré le faste sous le signe des tensions mondiales et bilatérales. Et en dehors des annonces commerciales, notamment l'achat de Boeing par la Chine par exemple, ce qu'on retiendra de cette visite, c'est l'avertissement lancé par Xi Jinping sur Taïwan. Le président chinois estime que l'administration américaine doit faire très attention à la manière dont elle traite le dossier, sans quoi Washington et Pékin pourraient entrer en confrontation. Et ça n'a l'air de rien, mais le choix des mots de Xi Jinping sera pesé avec beaucoup de précautions aux États-Unis. Alors faut-il y voir la menace d'un conflit en cas de désaccord ou juste un vocabulaire imagé du président chinois? Ce n'est pas très clair à Washington. Vincent Souriau.
8: L'agence officielle qui relate les discours de Xi Jinping, c'est l'agence Xinhua. Mais voici sa traduction française des propos du président chinois. Si la question de Taïwan n'est pas traitée correctement, les deux pays connaîtront, je cite, des heurts, voire des conflits. Fin de citation. Les universitaires américains, eux, décryptent cette notion depuis des années. Et ce n'est pas si simple, car ce terme qui fait polémique, Dao Zhong, renvoie à l'idée de lutte. Par exemple, de lutte des classes dans la culture marxiste. Et au lieu de la guerre ou du conflit, on s'approcherait plus, écrivent plusieurs chercheurs, d'un concept philosophique lié à la résilience, à l'endurance ou à la détermination face à l'adversité. Les analystes américains qui voient au contraire un appel à la confrontation directe avec les États-Unis se placent à droite de l'échiquier politique. En 2023, un sinologue, ancien conseiller adjoint à la sécurité nationale de Donald Trump, voyait ainsi dans cette expression un message très clair. Il s'agit, disait-il, d'intimider Taïwan et d'en prendre le contrôle par la force. Vincent Souriau, Washington RFI.
7: Et au sujet du détroit d'Ormuz, la Chine a de nouveau réclamé ce matin, en parallèle de la visite de Donald Trump, un cessez-le-feu complet au Moyen-Orient et la réouverture du détroit dès que possible. Donald Trump qui a affirmé perdre patience avec l'Iran, il l'a dit dans une interview diffusée hier soir aux États-Unis en marge donc de sa visite en Chine. Illustration du regain de tension constaté dans le Golfe. Un navire indien transportant du bétail depuis l'Afrique vers les Émirats arabes unis auraient été attaqués au large d'Oman puis redirigés jeudi vers l'Iran. D'après la firme britannique de sécurité maritime Vanguard, le navire a été atteint par un missile ou un drone ayant provoqué une explosion. Et puis concernant les négociations pour mettre fin à la guerre entre le Hezbollah et l'armée israélienne, des délégations libanaises et israéliennes se rencontraient hier à Washington. Discussion positive selon la diplomatie américaine à deux jours maintenant de la fin théorique, c'est-à-dire demain, de la trêve en cours au Liban. Direction à présent le Mali, je vous le disais en titre, les rebelles indépendantistes du Front de libération de l'Azawad affirment détenir plus de 200 militaires maliens considérés comme des prisonniers de guerre à Kidal. Cette ville du nord du pays a été prise à l'armée malienne et ses partenaires russes de l'Africa Corp le 25 avril dernier lors d'une offensive menée conjointement avec les djihadistes du groupe de soutien à l'islam et aux musulmans. Selon le FLA, plusieurs dizaines de militaires maliens auraient été tués lors de ces combats. Les autorités maliennes de transition n'ont communiqué ni sur le bilan des attaques du 25 avril, ni sur le cas de ces militaires maliens capturés. Précision, David Baché.
1: Sur une vidéo, on peut voir plusieurs dizaines de soldats maliens assis dans une cour en civil. Les rebelles indépendantistes du FLA affirment détenir plus de 200 militaires de tous grades capturés à Kidal lors des combats du 25 avril et dans les jours qui ont suivi. Certains ont été rattrapés dans leur tentative de fuite, d'autres débusqués en ville où ils se cachaient. Après la défaite, les Russes de l'Afrika Korps, partenaires de l'armée malienne, avaient négocié avec le FLA pour sortir de Kidal sains et saufs. Les soldats maliens laissés derrière eux sont désormais considérés par le FLA comme des prisonniers de guerre. Ils sont bien traités, assure le porte-parole du FLA Mohamed El Maouloud Ramadan, qui invite les ONG internationales à venir s'en assurer. Les rebelles ne réclament aucune rançon, ils finiront par être libérés dans le cadre de négociations. Mais quand, on ne sait pas encore, explique encore le porte-parole. Les rebelles détenaient déjà une vingtaine de soldats maliens et deux Russes capturés en 2023 et 2024. Il y a trois semaines, le FLA a pris Kidal aux côtés des djihadistes du Jnim. Mais selon un chef militaire du FLA, tous les soldats maliens capturés sont pris en charge par le FLA seulement. Sollicité par RFI, l'armée malienne n'a pas donné suite.
7: David Baché, 6h passées de 6 minutes à l'écoute d'RFI, une journée de deuil national observée aujourd'hui à Kiev après une nuit de bombardements russes sanglants sur la capitale ukrainienne. C'était la nuit dernière, le dernier bilan fait état de 24 morts. Et puis cette fois en Russie, on apprend ce matin qu'une attaque ukrainienne a fait 3 morts et 12 blessés dans la ville russe de Ryazan, au sud-est de Moscou. C'est ce qu'annonce le gouverneur local. C'est une visite rare, la première fois qu'un avion gouvernemental américain se pose dans la capitale cubaine depuis 2016. Le directeur de la CIA, John Ratcliffe, était hier à La Havane pour une réunion exceptionnelle avec de hauts responsables cubains, alors que l'île, soumise à un blocus pétrolier de Washington, fait face à une très grave crise énergétique, au point que cette semaine, le gouvernement communiste s'est dit prêt à examiner une offre d'aide de 100 millions de dollars par Washington, une offre états-unienne jugée hypocrite par l'économiste cubain Omar Everleni. Écoutez.
5: C'est particulièrement immoral. Ils bloquent l'entrée des navires pétroliers et ensuite ils disent vouloir nous proposer une aide financière. Mais si la situation est si mauvaise, c'est à cause d'eux. Les gens sont partagés. Certains disent que cette aide, c'est toujours bon à prendre car on est dans une situation désespérée. Mais pourquoi les États-Unis ne permettent pas au Mexique ou au Venezuela de nous envoyer un navire pétrolier? Cuba paye pour ce pétrole avec l'envoi de médecins cubains. Les problèmes les plus compliqués auxquels l'île fait face, c'est à cause des sanctions imposées par les États-Unis. Même si c'est vrai que beaucoup de difficultés sont liées à des décisions internes et auraient pu être résolues si le gouvernement avait plus ouvert le pays à l'économie de marché ou plus libéralisé l'agriculture et le secteur privé.
7: L'économiste cubain Omar Everleni, joint à La Havane par Jessica Bourmec de la rédaction en espagnol d'RFI. En Syrie, à présent, après 15 ans d'absence liées aux sanctions contre le régime Assad, Visa et Mastercard font officiellement leur retour dans le pays. L'Union européenne vient également de réactiver son accord de coopération avec Damas, alors que plusieurs grandes entreprises occidentales annoncent leur retour dans le pays. Sur le papier, la Syrie se reconnecte donc progressivement à l'économie mondiale, mais sur le terrain, ces changements restent encore très limités pour une grande majorité de Syriens. Reportage à Damas, Mohamed Erami.
9: À Damas, les logos Visa et Mastercard réapparaissent dans quelques hôtels et commerces. Le pouvoir syrien présente ce retour comme un symbole de normalisation économique après la levée progressive des sanctions occidentales. Mais sur le terrain, les usages restent encore très limités, comme l'explique l'entrepreneur syrien Hassan Aked.
10: Aujourd'hui, tout fonctionne encore presque uniquement avec du cash, avec la nouvelle monnaie et l'ancienne encore en circulation. Le retour de Visa et Mastercard pourrait faciliter les échanges et aider aussi les petites entreprises.
9: Pour beaucoup de Syriens, l'urgence reste surtout la crise bancaire et économique. À Damas, un client rencontré explique avoir l'équivalent de 50 000 dollars bloqués à la banque sans pouvoir les récupérer. Dans ce contexte, le retour des cartes internationales reste pour beaucoup un symbole plus qu'un changement concret du quotidien.
11: Moi, le retour de la carte bleue Visa, ce n'est pas ma priorité. Ce que je demande, c'est de pouvoir entrer dans ma banque, donner mon numéro de compte et pouvoir avoir mes fonds à disposition sans qu'on me refuse mes retraits.
9: Après 15 ans d'isolement, la Syrie tente de se reconnecter aux circuits économiques internationaux. Mais dans un pays où plus de 90% de la population vit sous le seuil de pauvreté, la reprise reste encore largement hors de portée pour une grande partie des habitants. Mohamed Erami, Damas, RFI.
7: C'est en apparence une bonne nouvelle pour l'ONU. Les États-Unis ont promis hier 1,8 milliard de dollars pour le Bureau des Affaires Humanitaires de l'ONU, l'OCHA. Depuis le début de l'année, l'administration de Donald Trump a repris son financement des opérations humanitaires de l'ONU. Raison avancée pour justifier ce demi-tour. L'OCHA aurait amélioré son efficacité, comme le demandait Donald Trump. Mais cela ne signifie pas pour autant le retour de l'âge d'or du financement humanitaire par Washington. À New York, les précisions de Karine Dotton.
12: Après l'annonce du retrait américain de tout le circuit humanitaire, y compris à l'ONU, la contribution de Washington à 0 $ a poussé OCHA l'an dernier à remettre à plat tout son fonctionnement, couper son budget 2026 de moitié aussi pour assister les 87 millions de personnes les plus en danger, au lieu des 345 millions qui en auraient besoin. Satisfaction de l'administration Trump qui fait son retour à l'ONU avec cette récompense de 3,8 milliards de dollars de contribution à OCHA, alors que même sous l'administration Biden, l'agence onusienne ne récoltait au mieux qu'une dizaine de millions de dollars. L'ambassadeur américain a expliqué que cette contribution était la preuve que les États-Unis ne s'étaient pas retirés des efforts humanitaires. Mike Waltz.
13: Un discours circule selon lequel les États-Unis se seraient retirés. C'est absolument faux. Ce sont des fake news. Les chiffres que nous annonçons ici aujourd'hui garantiront que chaque dollar versé parviendra véritablement aux personnes dans le besoin. Every dollar actually
12: getting to people in need. Pourtant, cet accord entre les États-Unis et l'agence onusienne cache le fait que Washington, qui finançait 35% de toutes les causes humanitaires confondues dans le monde en 2023 et 2024, n'en a financé plus que 14% l'an dernier. En fait, l'administration précédente finançait toutes les ONG, y compris celles de l'ONU, à hauteur de 11 milliards de dollars en 2024, contre 4 milliards versés l'an dernier. Karine Otten, New York, RFI.
7: L'actualité en France à présent, un adolescent de 15 ans tué hier soir à Nantes dans une fusillade sur fond de narcotrafic. Deux autres mineurs ont été blessés, dont un garçon de 13 ans, entre la vie et la mort. Les tirs ont eu lieu vers 19h30 dans le hall d'un immeuble d'un quartier populaire du nord de Nantes. Les auteurs présumés des coups de feu venus sur un deux-roues ont pris la fuite. Le ministre de l'Intérieur est attendu sur place ce matin. Enfin, le chef du gouvernement espagnol Pedro Sanchez se déclare fier de l'attaquant du FC Barcelone, Lamine Yamal, qui a brandi un drapeau palestinien pendant la parade du sacre du Barça. C'était lundi. Le ministre israélien de la Défense, Israël Katz, s'en était alors pris à la star espagnole, affirmant qu'il avait choisi d'inciter à la haine contre son pays.
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15: Jeanne Bartoli.
7: Il est 6h13 à l'écoute de la Radio du Monde. Vous restez avec nous 15 minutes d'infos et de reportages à suivre. On vous emmène dans la vieille ville de Jérusalem où les chrétiens, touristes ou responsables religieux font face à une hostilité croissante pouvant aller jusqu'à des agressions. Nous serons aussi en Russie pour parler des coupures d'Internet, tout particulièrement dans le cadre des célébrations du 9 mai le week-end dernier. Coupures qui mettent en difficulté de nombreux secteurs économiques alors que la croissance a été revue à la baisse et que la guerre en Ukraine pèse lourdement sur les finances publiques.
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16: Hier, au lendemain d'une manifestation de l'opposition dont la répression...
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2: 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Bonjour à tous. Dans les Hautes-Pyrénées, il existe un nombre inquantifiable de naturalistes. Mais certains se sont, comment dire, regroupés pour mieux exister et surtout pour mieux être entendus. Notre terre-mère mérite que l'on s'attarde sur elle et qu'on la comprenne. C'est là tout le travail passionnant des bénévoles du comité local de nature en Occitanie. Pour m'expliquer leur démarche, j'ai rencontré Rodolphe, investi depuis le début dans cette association. Le rendez-vous est posé à Bagnères-de-Bigorre, ville de l'heure QG, un samedi matin, jour de marché.
3: Eh bien, je m'appelle Rodolphe Godin, donc je suis un naturaliste investi auprès de Nature en Occitanie, qui est le nom de l'association dont tu parles, qui a créé un comité local dans les Hautes-Pyrénées, qui s'appelle le comité local 65, et qui est basé à Bagnères-de-Bigorre.
2: Avant la sortie inventaire prévue l'après-midi même, on se cale à la médiathèque. Ce sera toujours plus calme que dehors. Assis autour d'une grande table ronde, entouré de livres et de regards étonnés des lecteurs bagnérés, je sors mes notes pour ne rien oublier. Mais Rodolphe connaît bien son sujet et j'écoute plus que je ne questionne sur la métamorphose de l'association Néo au fil du temps, de nervure en imago.
3: Que fait Nature en Occitanie? C'est une association d'études et de protection de la nature. C'est important l'étude parce que ça veut dire qu'on essaie d'être sachant sur ce qui est à protéger. Donc l'objet, c'est la protection de la nature. Et après, on a plusieurs moyens d'atteindre cet objectif. Et le premier d'entre eux, c'est la connaissance. C'est acquérir les connaissances. Donc c'est des inventaires, explorer le territoire, suivre des espèces particulières, notamment les rapaces et d'autres choses, faire des atlas. Bref, en tout cas, inventorier, identifier, apporter cette connaissance à tout le monde. Et puis, une fois qu'on a cette connaissance, un deuxième moyen d'action, c'est de sensibiliser les gens à la beauté de la nature. Hein, c'est ça qu'on dit. Plus elle est belle, plus on est émerveillé, plus on a envie de la protéger. Donc c'est ce deuxième mode d'action qui est la sensibilisation. Et là, on s'adresse au grand public, un peu au scolaire, même si c'est plutôt la vocation du CPIE que la nôtre, mais on s'adresse aussi au scolaire. Et puis surtout aux élus, aux acteurs du territoire, pour, je dirais, les amener à prendre en compte l'existence de cette biodiversité, c'est les termes consacrés aujourd'hui, dans leurs aménagements et en tout cas dans les politiques publiques. On a un troisième mode d'action qui est la gestion des espaces. On est soit propriétaire, soit gestionnaire indirect de différents espaces, notamment des zones humides, des espaces de forêt, qu'on acquiert ou qu'on gère pour restaurer ou assurer la pérennité de leur existence, de ces espaces patrimoniaux d'intérêt, où on a une expertise, notamment en zone humide et forêt. Et la dernière, c'est la veille. Veiller, c'est veiller sur les évolutions réglementaires, veiller sur les destructions, alerter sur ces destructions, veiller sur les projets qui sont en cours et s'assurer qu'ils intègrent bien cette dimension de la protection de la nature. Donc ça inclut la représentation des intérêts de la nature dans les commissions locales, les commissions départementale et même régionale. Et donc, cette activité de veille, elle peut aller jusqu'à l'action en justice, quand on le décide. Voilà. Et quand c'est justifié.
2: C'est déjà arrivé.
3: Il y a un dossier très récent qui est le dossier de la 69. On est partie prenante dans les actions judiciaires. Ça arrive très souvent sur des destructions de rapaces protégées, par exemple, où on se porte partie civile. Ça arrive également sur des développements de projets photovoltaïques qui ne respectent pas un minimum de règles qu'on trouverait judicieuses. Ça peut être très varié dans ce domaine. L'association, c'est 1000 adhérents à peu près et une trentaine de salariés.
2: Dans Nature en Occitanie.
3: Dans Nature en Occitanie. Et au niveau du comité local 65, c'est à peu près 80 adhérents. On est la plus grosse structure à proportion de la population du territoire. Et il y a 4 salariés qui sont basés ici.
4: D'accord.
5: Elle est très mignonne, du coup.
4: Donc ça, c'est potentiel
3: micro-pas. L'AXO existe depuis 1969. Et ce qui se passe, c'est que on a vécu une crise. On va dire une crise structurelle, une crise d'adolescence, on va dire. Et on est passé à un système collégial, c'est-à-dire qu'en fait, il y a 15 administrateurs qui sont co-responsables, qui sont co-présidents. Et on a réparti l'ensemble de l'activité de l'association selon des pôles, qu'on appelle les pôles d'activité. Il y en a 6. Il y a 2 administrateurs référents pour chacun de ces pôles. Et à partir de là, en fait, on se répartit les charges de travail. On se réunit tous les mois en plénière pour, je dirais, quand même administrer collectivement et prendre des décisions sur la stratégie générale, etc. Ça répartit mieux et puis ça oblige chacun. Pour nos interlocuteurs, nos partenaires, les autres structures associatives, c'est un peu différent parce qu'elles vont s'adresser à des administrateurs qui sont référents sur des thématiques données et pas à un président qui est porteur de l'ensemble.
0: Oh, l'autre fois, j'ai fait tout.
1: Oui, c'est vrai.
0: J'ai tout fait.
3: J'ai dit, je ne saisis rien. Pas motivé. Moi, je suis arrivé de Bretagne en 97, le 2 janvier 97, on s'est installé ici. Et puis, j'étais déjà à Bretagne Vivante, SEPNB, militant à l'époque en Bretagne. Et puis, moi, j'arrive ici, je cherche des naturalistes, des gens qui militent. Et puis, je trouve personne, en fait. Si, alors j'ai trouvé un petit groupuscule de la CEPENSO, mais qui était finissant. La présidente, là, arrêtait. Il y avait vraiment... Et c'était pas des naturalistes. Voilà, donc vraiment, j'étais un peu désappointé. Et puis, du coup, j'ai cherché. Alors, j'ai trouvé un groupe d'études lié à l'ALPO dans les Pyrénées-Occidentales. Mais ils se réunissaient à la MJC du Lao à Pau. Alors, tous les mois, là, je faisais mes 45 minutes de voiture. On finissait à pas d'heure. Et puis, c'est là-bas, en fait, ils m'ont dit, mais si, en fait, il y a des naturalistes dans les Hautes-Pyrénées. Tu crois quoi? Avec un tel espace, forcément, il y en a. Donc, ils m'ont filé les numéros. Et je suis entré en contact avec des groupes informels, en fait, de gens qui observaient. Puis, de fil en aiguille, ce groupe de naturalistes qui sont devenus des amis, en fait, on s'est dit, voilà, qu'est-ce qu'on fait? On a besoin de se structurer, s'organiser quand même pour mener des actions. Et puis, donc, on avait 3 choix. Soit on créait une association, soit on s'affiliait à une structure plus grande, donc comme la LPO, puisque c'était beaucoup des ornithos quand même. Et puis, il y avait aussi Nature Midi-Pyrénées. Et puis, une des naturalistes, la amie, elle avait été salariée de Nature Midi-Pyrénées dans ses tout débuts. Nature Midi-Pyrénées qui est devenue Nature en Occitanie. Et du coup, on a dit, on va ouvrir les statuts. Donc, on s'est rapproché d'eux, de Nature Midi-Pyrénées. Et on a dit, mais on aimerait créer des statuts pour autoriser l'existence de comités territoriaux. Et donc, on a été le premier au début des années 2000. Les statuts ont permis la création de ces comités locaux. Donc, on a une adresse. On a pu recruter. Mais tout est rattaché, bien sûr, à Nature en Occitanie. Mais on a une existence légale avec une adresse. Et donc, 3 salariés qui sont rattachés ici, qui sont basés ici. Et on a développé les activités. De manière très intense. Le comité local a grossi, il s'est structuré.
2: Tu parles d'activités, les activités, qu'est-ce que ça va être du coup? C'est des bénévoles ou des gens qui adhèrent et qui veulent participer avec vous à des comptages, à des recensements?
3: Oui, par exemple, on a beaucoup d'étudiants qui sont de passage, qui sont heureux de trouver une association d'études et naturalistes. Et donc, ils nous rejoignent, ils restent forcément, quand ils ont fini les études, on les voit partir. Mais globalement, on a quand même un noyau dur qui se maintient parce que les gens sont installés. C'est assez diversifié en âge. On a même eu des jeunes qui n'étaient pas en âge de conduire, c'est les parents qui les amenaient tout le temps. En fait, ça, c'est assez extraordinaire. Des gamins passionnés, ça, c'est pas mal. Et puis autrement, qu'est-ce qu'on propose en dehors des réunions très chiantes le soir, une fois par mois, parfois très chiantes, parce qu'on essaie de les égayer un petit peu. Et on traite les dossiers, on essaie d'avancer sur un certain nombre de sujets. On a quand même des sorties, donc des suivis d'espèces. On a des inventaires. Et comme par exemple, cet après-midi, là, je t'ai proposé de nous rejoindre. On a sensibilisé la commune de Bagnères à ce qu'étaient les atlas de la biodiversité communale. Et la mairie de Bagnères a pris, on les a aidés à candidater, ils ont eu un financement de l'Office français de la biodiversité et aujourd'hui ils sont lancés dans la rédaction d'un atlas de la biodiversité communale pour lesquels on les accompagne et notamment sur les aspects d'inventaire et de définition des enjeux, des enjeux de biodiversité sur le territoire. Et là, ça va être cet après-midi, c'est les thématiques batraciens reptiles. Après, on regarde un peu de tout, mais dans le cadre de l'atlas, c'est surtout ce thème-là qui avait été retenu. Ça, c'est un exemple. On a organisé des conférences naturalistes une fois par mois. Là, on a fait un partenariat avec le CPIE, c'est ouvert au grand public. Après, qu'est-ce qu'on a comme type de... on fait de l'animation, on tient des stands, on a des actions de représentation. À chaque fois, on essaie d'apporter une expertise du point de vue de l'écologie au sens habitat, faune, flore, et qu'est-ce qui est à prendre en compte et à considérer avant de se lancer dans des aménagements tous azimuts. Qu'est-ce qu'on a encore? On sait des bonnes bouffes aussi, ça c'est pas mal. C'est important dans le milieu naturaliste, une bonne bouffe, une bonne bouteille.
2: Ça resserre les liens.
3: C'est ça. Ah oui, il y a eu un projet hérisson aussi. Mm-hmm. Un projet hérisson qui a été porté par pas mal de bénévoles, notamment sur le secteur de la commune de Séméac, là, en périphérie de Tarbes. C'est un projet où on est allé démarcher des quartiers pour faire en sorte que les petites murettes et les clôtures qui séparent tous ces jardins alignés les uns les autres et qui cloisonnent les espaces et qui empêchent la petite faune de circuler, ben on leur a vendu des petits passages à hérissons. Donc il fallait faire des carottages dans les murs de ciment, il fallait faire des trous dans les grillages. Mais bon, les gens ont pris. Et donc, il y a tout un quartier où maintenant la petite faune circule librement. Et ça, c'est très sympa. Ça a bien marché. Et là, ça a impliqué les gens. C'était chouette. C'est chouette.
2: Aujourd'hui, si on veut vous aider, mais qu'on n'est pas du tout naturaliste, comment on peut faire ?
3: La première forme d'aide pour les associations, d'une manière générale, il y a deux choses. C'est les finances. Parce que les politiques publiques font qu'aujourd'hui, elles soutiennent de moins en moins le milieu associatif, qui pourtant se substitue en plein de circonstances, justement, à l'action publique. Et puis, au-delà de ça, c'est contribuer, venir dire on est là, j'ai envie d'aider, j'ai envie de faire des choses, donc on a toujours de quoi faire. C'est vrai que ce qu'on attend souvent, c'est une continuité dans le temps, parce que souvent on arrive à développer des choses dans la durée. Et puis tout simplement s'émerveiller en faisant une sortie et s'émerveiller de la nature et en parler en disant en fait ça, j'ai pas envie que ça disparaisse, quoi. J'ai pas envie que tout soit homogène.
2: Quel est le prochain projet vraiment de grosse envergure que vous avez là aujourd'hui ?
3: On a des projets également importants d'acquisition forestière sur des vieilles forêts de plaine pour lesquelles, avec les propriétaires, on s'est entendu et pour faire en sorte que ce soit définitivement pérennisé puisqu'il y a une pression importante sur la forêt aujourd'hui avec le développement de tout un tas de la filière bois, et notamment pour le chauffage, entre autres. Et donc ça, c'est bien, hein, ce sont des énergies alternatives, durables, mais ça ne peut pas se faire n'importe comment. Et l'idée, c'est de ne pas aller couper des vieilles forêts, mais plutôt aller couper des forêts de production comme l'ONF en soutien la plupart du temps auprès des communes. Ce qui est important, en fait, c'est que les gens se retrouvent autour de cette idée commune qui est, l'étude et la protection de la nature. Et c'est les dynamiques, en fait, c'est les dynamiques locales.
2: Merci beaucoup, Rodolphe.
3: Avec plaisir. Merci à toi.
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10: Bonjour à tous, bonjour à toutes et bon vendredi à vous qui êtes à l'écoute de Fréquence Luce. Nos prévisions pour ce 15 mai, eh bien c'est les Saint-Glaces qui sont à nos portes. De la neige en moyenne montagne, nous annonce-t-on. Des massifs bien bouchés, ce pour la journée, avec des précipitations régulières et la poursuite d'un refroidissement. Le temps est un peu plus calme la nuit prochaine, avec quelques averses encore possibles pendant la nuit et une limite plus neige vers 1300-1500 mètres dans la journée qui va s'abaisser jusqu'à 1200 mètres la nuit prochaine. Bon, on nous dit que c'est à confirmer. Le cumul de neige est attendu de l'ordre de 8 à 12 cm sur l'avant de la chaîne et plutôt 2 à 4 cm sur le fond de chaîne. Et l'isotherme 0 degré quant à lui est vers 1600 mètres en journée, baissant vers 1400 mètres la nuit prochaine avec des gelées matinales possibles dès 1500 mètres. Et des températures maximales qui ont perdu encore quelques degrés puisque au mieux nous aurons 10 degrés en vallée, 3 à 5 degrés vers 1500 mètres et moins 2 degrés à 2400 mètres d'altitude avec ce vent de nord et de nord-ouest modéré avec des rafales de 40 à 60 km/h sur les sommets et les crêtes. Et on nous dit que demain samedi, eh bien, nous allons tranquillement vers une amélioration. Voilà. Bon, eh bien oui, hein, on est au beau milieu du mois de mai et pour l'instant, on ne nous laisse pas encore faire ce qui nous plaît d'un point de vue des météos. En tout cas, là-dessus, je vous souhaite à tous et à toutes une très belle journée.
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4: Génération est un projet porté par l'association Artis. Ateliers d'écriture, expressions théâtrales, projets vidéo, chants et bien d'autres encore font partie des rendez-vous artistiques des jeunes de plus de 60 ans.
5: Je me prénomme Liliane et j'ai 77 ans. Ce que ça m'apporte, d'abord le plaisir de partager des temps en commun autour d'idées créatives, d'écriture, de paroles, de jeux, de chants, etc. Donc ça, c'est très intéressant. Et personnellement, ce que ça m'apporte, beaucoup de joie. Je reconnais beaucoup la qualité des intervenants et donc ça me touche. Je trouve que la démarche est riche en créativité et les possibilités sont multiples. Je pense que des fois, ça devrait être remboursé par la Sécurité sociale, ce qui apporte comme ça de la joie. Voilà.
4: Isabelle Bédé, metteuse en scène et porteuse du projet Génération.
6: La démarche créative, je pourrais dire déjà, elle vient d'un cadre bienveillant. Parce qu'on ne peut pas être dans la création si on se sent jugé, regardé. Enfin, voilà, donc vraiment, moi, mon rôle, c'est de maintenir ce cadre, de maintenir le cadre de respect et de bienveillance pour que petit à petit, les pépites humaines sortent. Parce que je suis aussi persuadée qu'elles sont là. L'expérience, au fil des années, m'a montré que quand le cadre est bienveillant, tenu, après, il y a des techniques de jeu, où on est dans des choses qui suscitent la création, mais c'est des jeux, en fait, des techniques, hein, sont les mêmes que le théâtre d'impro, mais pour l'écriture, ce sont... Du coup, les gens s'épanouissent là-dedans. Comme ils s'épanouissent, ils font des belles choses. Enfin, franchement, j'ai juste, je crois, confiance en eux.
7: Alors, Odile, j'ai bientôt 70 ans. Ça fait plusieurs années que je viens au rendez-vous de Génération. Donc, j'apprécie le côté collectif, le partage, la créativité qui est stimulée du fait d'être en groupe. Mais moi, personnellement, j'adore découvrir des nouvelles choses que je n'ai jamais fait et que je ne ferai pas toute seule, en fait. Donc, cette année, la vidéo, faire du stop motion, tout ça, j'étais ravie de découvrir ça, puis de le faire à plusieurs, très simplement, en plus. Et puis, de découvrir qu'on sait faire des choses qu'on n'aurait pas imaginées.
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4: Ce numéro de 180 secondes a été réalisé par Radio de la Save pour l'Assemblée régionale des radios associatives dans le cadre d'un partenariat avec la région Occitanie-Pyrénées.

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1: Dans son spectacle Bouche décousue, en partie inspiré par la rencontre avec Mahateb Ghorbani, poétesse iranienne réfugiée en France, Céline Mistral rend un vibrant hommage à toutes celles qui façonnent leur liberté et leur destin. De l'Iran à l'Occitanie, le spectacle Bouche décousue tisse des liens entre poésie et broderie. Céline Mistral, artiste comédienne, chanteuse et musicienne.
2: Ça a commencé par les troubadours, précisément les troubadrices. Les femmes troubadours. Quand j'ai découvert il y a 20 ans qu'elles avaient écrit et qu'elles pouvaient avoir cette place dans la société à une période du Moyen-Âge en Occitanie et uniquement en Occitanie, et ça m'a lancée pour mettre en musique et en lumière la poésie féminine. Et puis après, avec le temps, je suis arrivée jusqu'en Iran, en passant par l'Aveyron. Parce que j'ai découvert qu'en Aveyron, il y avait une poétesse, Julienne Séguré, dite Kaleliou, qui a écrit un hommage en occitan à Oumar Khayyam, un grand poète du XIe siècle persan. Et suite au soulèvement Femmes, Vie, Liberté qui a eu lieu en 2022 après la mort de Mahsa Jina Amini, j'ai découvert la poésie persane au féminin. Et puis j'ai rencontré Mahateb Ghorbani, une poétesse iranienne qui a mon âge et qui a vécu pas mal de péripéties dans son pays et qui est arrivée jusqu'en France pour continuer à écrire sa poésie. Et avec elle, j'ai découvert tout le monde des poétesses iraniennes et j'ai eu envie de les colporter jusqu'ici pour les faire connaître et pour leur donner une voix. Et j'ai créé un lien entre mon histoire personnelle, en fait, mon histoire familiale et la place des femmes, et puis ce que vivent ces femmes là-bas, en Iran, et partout dans le monde d'ailleurs. On a l'impression que les choses sont acquises, mais on se rend compte que selon les contextes politiques, les choses peuvent changer très très vite. Et c'est ça que j'ai eu envie de mettre en avant. En plus de ça, vis-à-vis de la recherche et du travail que fait ma grand-mère à Marseille, en Provence, autour du bouti, qui est une tradition de couture ancestrale marseillaise qui se perd et qui est un art magnifique. J'ai eu envie de créer un lien entre la broderie et la poésie, qui sont des arts souvent féminins, en tout cas pour le travail d'aiguille, les travaux d'aiguille, et qui, la broderie a représenté l'entrée en écriture à certaines femmes qui ont commencé à écrire en brodant. Et donc voilà, j'ai fait ce lien, et comme tout texte est un tissu, une trame de mots, voilà comment s'est créé ce lien entre poésie et broderie de l'Iran à l'Occitanie au féminin.
1: Ce numéro de 180 secondes a été réalisé par CFM Radio Villefranche pour l'Assemblée régionale des radios associatives dans le cadre d'un partenariat avec la région Occitanie-Pyrénées-Méditerranée.
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5: Bonjour à tous, bonjour à toutes et bon vendredi à vous qui êtes à l'écoute de Fréquence Luce. Nos prévisions pour ce 15 mai, eh bien c'est les Saint-Glace qui sont à nos portes. De la neige en moyenne montagne, nous annonce-t-on. Des massifs bien bouchés, ce pour la journée, avec des précipitations régulières et la poursuite d'un refroidissement. Le temps est un peu plus calme la nuit prochaine, avec quelques averses encore possibles pendant la nuit, une limite plus neige vers 1300-1500 mètres dans la journée qui va s'abaisser jusqu'à 1200 mètres la nuit prochaine. Bon, on nous dit que c'est à confirmer. Le cumul de neige est attendu de l'ordre de 8 à 12 cm sur l'avant de la chaîne et plutôt 2 à 4 cm sur le fond de chaîne. Et l'isotherme 0 degré quant à lui est vers 1600 mètres en journée, baissant vers 1400 mètres la nuit prochaine avec des gelées matinales possibles dès 1500 mètres. Et des températures maximales qui ont perdu encore quelques degrés puisque au mieux nous aurons 10 degrés en vallée, 3 à 5 degrés vers 1500 mètres et moins 2 degrés à 2400 mètres d'altitude avec ce vent de nord et de nord-ouest modéré avec des rafales de 40 à 60 km/h sur les sommets et les crêtes. Et on nous dit que demain samedi, eh bien, nous allons tranquillement vers une amélioration. Voilà. Bon, eh bien oui, hein, on est au beau milieu du mois de mai et pour l'instant, on ne nous laisse pas encore faire ce qui nous plaît d'un point de vue des météos. En tout cas, là-dessus, je vous souhaite à tous et à toutes une très belle journée.
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6: Samedi et dimanche, au Bike Park de Barège, c'est un événement VTT qui vous est proposé, organisé par l'association Lourdes VTT Mountain Bike et BMX. Un événement VTT, c'est ce samedi et ce dimanche, au Bike Park de Barège.
7: Du 13 au 17 mai, c'est le retour du Festival des Mainats. Le 13 mai à Ciotat et du 14 mai au 17 mai à Pouzac. Le Festival des Mainats fête son 30e anniversaire avec pas moins de 28 représentations, spectacles jeunes publics et soirées tout public, des animations et des ateliers gratuits durant le week-end. L'ouverture des caisses se fera le mercredi 13 mai à 17h30 à Ciotat, à l'entrée de la salle des fêtes, et pour Pouzac, le vendredi 15 mai à 20h, le samedi 16 mai à 11h et le dimanche 17 mai à partir de 9h30. 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Le 30e festival des Mainats, c'est du 13 au 17 mai à Ciotat et à Pouzac.
6: Samedi de 10h à 23h au skatepark d'Argelès-Gazost, c'est un skate jam qui vous est proposé. Le fameux contest qui a été reporté à cause des conditions climatiques. Alors rendez-vous dès 10h et jusqu'à 23h pour des initiations de skate gratuites le matin, l'après-midi des compétitions pour les moins de 13 ans, les moins de 16 ans et les plus de 16 ans. Et en fin de journée, un best tricks avec deux concerts, Volcanic Rift and the Flashy Snails et J-Dogs. Sur place, food truck midi et soir, ainsi que buvette, stand de fabrication de planches artisanales. Le Skate Jam, la compétition de skateboard, c'est ce samedi de 10h à 23h au skatepark d'Argelès-Gazost.
7: Ce samedi 16 mai, le service animation de Barège vous propose 6 sorties pour vous initier au trail. Ces séances sont faites pour vous si vous êtes débutant, souhaitez vous tester en terrain varié, courir en groupe dans un cadre sympathique, profitez de l'occasion pour une remise en forme. Les inscriptions se font en ligne. Alors rendez-vous au Petit Jardin à 10h pour une initiation trail et détente à ciel et eau ce samedi 16 mai à Barège.
6: Samedi à Reims-Marsous, à l'auberge du Pic de Pan, on vous propose dès 19h30 une soirée Amérique latine avec le trio Sazon, Sarah Brenier, Nils Frechilla et Stéphane Lopez qui revisitent valses péruviennes, boléro et llaneras, mêlant compositions originales et classiques latino-américains, repas sur réservation à 20h et un concert vers 21h, place limitée, chapeau à disposition pour soutenir les musiciens. Une soirée Amérique latine avec le trio Sazon, c'est ce samedi à partir de 19h30 à l'auberge du Pic de Pan à Reims-Marsous.
7: Ce samedi 16 mai, à Cotteret, c'est l'heure du tournoi de paddle et de tennis, de 18h à 22h. Le Cotteret Ball Club organise le premier pâté de chat. Paddle, tennis et charcuterie. Le principe est le suivant. Tournoi de type americano, de paddle et défi plus de tennis, le tout accompagné de charcuterie et de fromage de chez Pauline. La buvette est ouverte à tous. Les inscriptions sont déjà ouvertes. Le tournoi de paddle et de tennis, c'est ce samedi 16 mai, de 18h à 22h, à Cotteret.
6: Dimanche de 19h à 22h au bistrot chez Pierrot à Arcisan-Savant, c'est parti pour la deuxième Jam Jazz. Sous le signe de la convivialité et du partage, la deuxième Jam Jazz, c'est ce dimanche de 19h à 22h au bistrot chez Pierrot à Arcisan-Savant.
7: Du 1er mai au 30 juin, venez admirer l'exposition à Cotteret, Pyrénées étoilées. L'ouverture se fait de 8h30 à 17h. Venez découvrir la beauté des cieux et des paysages nocturnes avec l'exposition Pyrénées étoilées. Laissez-vous émerveiller par une arche céleste ou par le scintillement des étoiles au-dessus des sommets pyrénéens, rendu visible grâce au talent de 7 photographes ayant contribué à cette exposition. Ces paysages permettent également de prendre conscience des menaces concrètes qui pèsent sur ce patrimoine naturel nocturne par l'omniprésence de la pollution lumineuse de nos villes et nos villages. Les renseignements se font au 05 62 92 52 56. L'entrée est libre et gratuite. L'exposition Pyrénées étoiles, c'est à Cotteret du 1er mai au 30 juin.
6: Dimanche à 17h à l'église de Luz Saint-Sauveur, c'est un concert de printemps qui va prendre place. Les chœurs de la chorale du Lavedan, avec le chef de chœur Myrta Alcaraz Dahani et la pianiste Anne-Cécile Dumoulin. Un concert de printemps avec les chœurs de la chorale du Lavedan, c'est ce dimanche à 17h à l'église de Luz Saint-Sauveur.
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5: Le journal international. Bonjour Jeanne Bartoli.
7: Et bonjour Clotilde et bonjour à tous.
5: Après 2 jours de faste, de symboles et de longues discussions, Donald Trump va quitter tout à l'heure la Chine.
7: Avant cela, d'ultimes discussions sont en cours à Pékin. On va dresser le bilan de ce déplacement, les annonces économiques, évidemment, le dialogue direct renoué avec Xi Jinping. Oui, mais les sujets de tension, on le verra, restent vivaces. Nous sommes à Pékin et à Téhéran. Pas de réaction officielle iranienne autour de cette visite, mais des actions, on le verra dans le détail. Trois d'Ormuz.
5: C'était il y a 78 ans.
7: La Nakba en arabe, la catastrophe en français, le déplacement massif de Palestiniens de la terre qui allait devenir l'État d'Israël. Notre correspondant à Gaza a rencontré l'une des dernières voix de cet exil forcé. Elle s'appelle Nassera, elle a 88 ans. Nous sommes aussi dans ce journal en Bolivie où l'étau se resserre autour du président Rodrigo Paz, confronté à des contestations d'ampleur dans plusieurs secteurs. Et puis nous serons aussi évidemment à Cannes, comme tous les jours, avec une deuxième journée hier marquée par la question de l'exil.
5: Reçu ce matin dans le complexe ultra sécurisé de la direction du Parti communiste chinois.
7: Ah oui, un honneur pour Donald Trump, réservé à une poignée de dirigeants américains dans l'histoire. Dernière réunion finale forte en symbole. Donc, Donald Trump reprendra l'avion ensuite en début d'après-midi. Tout de suite, on vous retrouve. Cléa Broders en direct avec nous de Pékin. Bonjour.
8: Bonjour Jeanne, bonjour à tous.
7: Alors vous avez suivi ces 2 jours de visite d'État, on peut le dire fastueuse. Que faut-il vraiment retenir? Est-ce que la relation entre Pékin et Washington a évolué avec cette visite?
8: Alors, ce sommet marque d'abord une volonté claire des deux camps de stopper la dégradation des relations sino-américaines après des mois de guerre commerciale et de tensions géopolitiques. Alors Pékin, c'est vrai, a multiplié les gestes symboliques, hein, temple du ciel hier, visite exceptionnelle de Zhongnanhai aujourd'hui, accueil très personnel réservé à Donald Trump. Xi Jinping a même parlé d'une nouvelle relation de stabilité stratégique constructive. Et côté américain, Donald Trump insiste surtout sur les résultats économiques, hein, promesse d'achat de Boeing, davantage de pétrole et de produits agricoles américains et discussions sur de futurs accords commerciaux.
7: Oui, mais voilà Cléa, derrière cette détente affichée, donc les désaccords, eux, restent très importants.
8: Alors oui, hein, Taïwan reste la ligne rouge absolue pour Pékin. Xi Jinping a averti que le sujet pouvait mener à un conflit entre les deux puissances s'il était mal géré. Et puis bien sûr, il y a l'Iran. Washington espère utiliser l'influence chinoise sur Téhéran pour éviter une aggravation du conflit dans le Golfe et rouvrir le détroit d'Ormuz, qui est essentiel, hein, pour le pétrole mondial. Donald Trump affirme que Xi Jinping a proposé son aide, mais Pékin reste pour l'instant très prudent publiquement. Et au fond, ce sommet permet surtout de stabiliser temporairement la relation et d'éviter une nouvelle escalade immédiate. Mais c'est vrai que les rivalités de fond, hein, qu'elles soient commerciales, technologiques ou stratégiques, elles restent intactes entre Washington et Pékin. Et cela montre aussi une chose, en fait, malgré la rivalité, les deux puissances restent aujourd'hui trop dépendantes l'une de l'autre pour se permettre une rupture totale, Jeanne.
7: Cléa Broders, merci, en direct avec nous de Pékin. Et selon les informations du quotidien South China Morning Post, après Donald Trump, c'est Vladimir Poutine qui est attendu à Pékin. Ce sera le 20 mai prochain. On l'a dit, la question du détroit d'Ormuz a été abordée ces dernières heures par la diplomatie chinoise. Pas de grande annonce. Cléa a parlé de prudence. Un nouvel appel, en revanche, à un cessez-le-feu complet au Moyen-Orient et à la réouverture du détroit dès que possible.
5: Cette visite de Donald Trump en Chine qui ne fait pas réagir, en tout cas pour le moment, les dirigeants iraniens.
7: En tout cas, officiellement, du côté des déclarations. Mais sur le terrain, l'Iran a bel et bien pesé sur cette visite. Les précisions à Téhéran avec Siavosh Ghazi.
9: C'est un nouveau pied de nez de l'Iran à Donald Trump alors qu'il se trouve à Pékin
3: Téhéran a en effet autorisé 30 navires chinois à quitter le détroit d'Ormuz dans le respect des protocoles iraniens, c'est-à-dire qu'ils ont dû emprunter les itinéraires définis par l'Iran et payer des taxes. Un peu plus tôt, le chef de la diplomatie iranienne avait affirmé que le détroit était ouvert aux yeux de Téhéran, mais que pour que le navire marchand puisse traverser le détroit, les États-Unis doivent d'abord lever le blocus contre les ports iraniens. Une manière supplémentaire de peser sur Donald Trump, de même l'annonce que la Chine allait continuer à acheter du pétrole iranien, ne peut que satisfaire Téhéran. En effet, l'un des objectifs de Donald Trump était précisément d'obtenir de Pékin de ne plus acheter du pétrole iranien. La Chine achète 90% des exportations pétrolières de l'Iran, mais elle est aussi le premier partenaire commercial et économique de l'Iran, avec 40 milliards de dollars d'échanges chaque année. L'objectif est d'atteindre les 100 milliards. Face aux États-Unis, l'axe Russie, Chine et Iran est primordial pour les trois pays. Siavosh Kiazi, Téhéran et RFI.
5: Des délégations libanaises et israéliennes se sont rencontrées hier à Washington.
7: Une négociation pour mettre fin à la guerre entre le Hezbollah et l'armée israélienne. Des discussions qualifiées de positives à Washington, selon donc la diplomatie américaine, à deux jours maintenant de la fin théorique. Ce sera demain de la trêve au Liban.
5: C'était il y a 78 ans.
7: Et le déplacement massif de Palestiniens de la terre qui allait devenir l'État d'Israël, appelé en arabe la Nakba. La catastrophe en français en 1948. Des familles entières ont emporté ce qu'elles pouvaient, fui leur maison vers des zones situées en dehors des frontières du nouvel État d'Israël. Du jour au lendemain, 700 000 Palestiniens se sont retrouvés réfugiés. Notre correspondant à Gaza, Rami El-Megari, a pu rencontrer une des dernières témoins directes de la Nakba. Elle s'appelle Nassera, 88 ans, réfugiée avec sa famille à Gaza en 1948. Elle vit aujourd'hui toujours à Nouseira. Reportage avec Frédéric Misna à Jérusalem.
9: La voix chevrotante de Nassera s'éclaire lorsqu'elle évoque les souvenirs de son village de Karatia, l'odeur du pain chaud qui sort du tabouni, le four en terre cuite, et l'eau que l'on va chercher à Dodan. Aujourd'hui, Karatia n'existe plus, c'est une ville israélienne à une trentaine de kilomètres au nord de Gaza.
10: J'espère toujours rentrer en Palestine, même juste pour quelques temps, et revenir.
9: À 88 ans, Nassera se déplace avec un déambulateur. Les survivants de la Nakba, comme elle, ne sont plus très nombreux à Gaza. Elle a dû quitter son village en 1948, au moment de la création de l'État d'Israël.
10: Mon père possédait une grande superficie de terres agricoles. À cette époque, il avait engagé des gens pour cultiver la terre. Il les payait en leur donnant une part de la récolte en blé, en orge. Ma mère s'occupait du foyer.
9: Ensuite vient la destruction du village par les troupes israéliennes et l'exode. 750 000 Palestiniens ont été chassés ou se sont enfuis lors de la guerre israélo-arabe. Nassera, elle, a toujours un statut de réfugié. Rami El-Megari dans la bande de Gaza, Frédéric Misselin, Jérusalem, RFI.
5: Dans l'actualité également, Jeanne, une journée de deuil national observée aujourd'hui à Kiev.
7: Après une nuit de bombardements russes sanglants sur la capitale ukrainienne, c'était la nuit dernière, le dernier bilan fait état de 24 morts, dont 3 enfants et 48 blessés. Puis cette fois en Russie, on apprend ce matin qu'une attaque ukrainienne a fait 3 morts et 12 blessés dans la ville russe de Ryazan, au sud-est de Moscou, annonce faite par le gouverneur local. Une visite rare à présent, c'est même la première fois qu'un avion gouvernemental américain se pose dans la capitale cubaine. Depuis 2016, le directeur de la CIA, John Ratcliffe, était hier à La Havane pour une réunion exceptionnelle avec de hauts dirigeants cubains, alors que l'île soumise à un blocus pétrolier de Washington fait face à une très grave crise énergétique.
5: En Bolivie, toujours pas de répit pour les habitants de La Paz.
7: Mais des milliers de mineurs ont paralysé hier le centre de la capitale bolivienne et affronté la police lors d'une manifestation pour exiger la démission du président de centre droit, Rodrigo Paz. En plus des mineurs, le gouvernement fait face à une vague de contestations dans différents secteurs et les blocages de ces 10 derniers jours ont des conséquences concrètes. Les hôpitaux de la capitale commencent à manquer d'oxygène médical. À La Paz, reportage de Nils Sabin.
11: La situation est de plus en plus critique à La Paz, alerte le président de la Chambre d'industrie, Gonzalo Morales.
12: Nous avons des camions chargés de denrées alimentaires qui sont arrêtés, des personnes qui attendent que des médicaments leur parviennent au plus vite, et certains hôpitaux s'inquiètent pour leur approvisionnement en oxygène.
11: Les hôpitaux de la capitale avaient des réserves d'oxygène jusqu'en milieu de semaine, et leur ravitaillement est immobilisé par les blocages, explique la ministre de la Santé, Marcela Flores.
13: Nous avons 4 camions citernes à l'arrêt. Ils doivent approvisionner 12 hôpitaux de la ville de La Paz et 4 hôpitaux à El Alto.
11: Au total, une 40aine de tonnes d'oxygène seraient bloquées à plusieurs dizaines de kilomètres de La Paz. La députée Cecilia Vargas, chirurgienne de profession, alerte sur les conséquences d'une pénurie prolongée.
14: Ça concerne un grand nombre d'interventions chirurgicales. On parle aussi des patients en état critique en soins intensifs et d'enfants, de bébés en unité néonatale. La situation est donc très complexe.
11: Jusqu'à présent, aucun décès lié au manque d'oxygène n'a été reporté, mais selon le gouvernement, 2 femmes sont décédées dans la région de La Paz. Les secouristes n'ayant pas pu arriver à temps du fait des blocages. Nils Sabin, La Paz, RFI.
5: 9h09 à Antananarivo, il a été actif à Madagascar dans le soulèvement qui a conduit au départ d'Andry Rajoelina.
7: Oui, le député Antoine Ragerson vient de saisir la Haute Cour constitutionnelle pour demander la destitution du président de la refondation, Michael Randrianirine, des tensions qui interviennent alors que les...
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15: Hier, au lendemain d'une manifestation de l'opposition dont la répression...

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5: Bonjour à tous, bonjour à toutes et bon vendredi à vous qui êtes à l'écoute de Fréquence Luce. Nos prévisions pour ce 15 mai, bien vous, c'est les sanglaces qui sont à nos portes. De la neige en moyenne montagne, nous annonce-t-on. Des massifs bien bouchés, ce pour la journée, avec des précipitations régulières et la poursuite d'un refroidissement. Le temps est un peu plus calme la nuit prochaine, avec quelques averses encore possibles pendant la nuit, une limite plus neige vers 1300-1500 mètres dans la journée qui va s'abaisser jusqu'à 1200 mètres la nuit prochaine. Bon, on nous dit que c'est à confirmer. Le cumul de neige est attendu est de l'ordre de 8 à 12 cm sur l'avant de la chaîne et plutôt 2 à 4 cm sur le fond de chaîne. Et l'isotherme 0 degré quant à lui est vers 1600 mètres en journée, baissant vers 1400 mètres la nuit prochaine avec des gelées matinales possibles dès 1500 mètres. Et des températures maximales qui ont perdu encore quelques degrés puisque au mieux nous aurons 10 degrés en vallée, 3 à 5 degrés vers 1500 mètres et moins 2 degrés à 2400 mètres d'altitude avec ce vent de nord et de nord-ouest modéré avec des rafales de 40 à 60 km/h sur les sommets et les crêtes. Et on nous dit que demain samedi, eh bien, nous allons tranquillement vers une amélioration. Voilà. Bon, eh bien oui, hein, on est au beau milieu du mois de mai et pour l'instant, on ne nous laisse pas encore faire ce qui nous plaît d'un point de vue des météos. En tout cas, là-dessus, je vous souhaite à tous et à toutes une très belle journée.
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3: Génération est un projet porté par l'association Artis. Ateliers d'écriture, expressions théâtrales, projets vidéo, chants et bien d'autres encore font partie des rendez-vous artistiques des jeunes de plus de 60 ans.
4: Je me prénomme Liliane et j'ai 77 ans. Ce que ça m'apporte, d'abord le plaisir de partager des temps en commun autour d'idées créatives, d'écriture, de paroles, de jeux, de chants, etc. Donc ça, c'est très intéressant. Et personnellement, ce que ça m'apporte, beaucoup de joie. Je reconnais beaucoup la qualité des intervenants et donc ça me touche. Je trouve que la démarche est riche en créativité et les possibilités sont multiples. Je pense que des fois, ça devrait être remboursé par la Sécurité sociale, ce qui apporte comme ça de la joie. Voilà.
3: Isabelle Bédé, metteuse en scène et porteuse du projet Génération.
5: La démarche créative, je pourrais dire déjà, elle vient d'un cadre bienveillant. Parce qu'on ne peut pas être dans la création si on se sent jugé, regardé. Enfin, voilà, donc vraiment, moi, mon rôle, c'est de maintenir ce cadre, de maintenir le cadre de respect et de bienveillance pour que petit à petit, les pépites humaines sortent. Parce que je suis aussi persuadée qu'elles sont là. L'expérience, au fil des

0: L'année m'a montré que quand le cadre est bienveillant, tenu, après il y a des techniques de jeu, on est dans des choses qui suscitent la création, mais c'est des jeux, en fait des techniques, hein, sont les mêmes que le théâtre d'impro, mais pour l'écriture, ce sont... Du coup, ben, les gens s'épanouissent là-dedans. Comme ils s'épanouissent, ben, ils font des belles choses. Enfin, franchement, j'ai juste, je crois, confiance en eux.
1: Alors Odile, j'ai bientôt 70 ans. Ça fait plusieurs années que je viens au rendez-vous de génération. Donc j'apprécie le côté collectif, le partage, la créativité qui est stimulée du fait d'être en groupe. Mais moi, personnellement, j'adore découvrir des nouvelles choses que je n'ai jamais fait et que je ne ferai pas toute seule, en fait. Donc cette année, la vidéo, faire du stop motion, tout ça, j'étais ravie de découvrir ça, puis de le faire à plusieurs, très simplement en plus. Et puis de découvrir qu'on sait faire des choses qu'on n'aurait pas imaginées.
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3: Ce numéro de 180 secondes a été réalisé par Radio de la Save pour l'Assemblée régionale des radios associatives dans le cadre d'un partenariat avec la région Occitanie-Pyrénées.

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1: Dans son spectacle Bouche décousue, en partie inspiré par la rencontre avec Mahteb Ghorbani, poétesse iranienne réfugiée en France, Céline Mistral rend un vibrant hommage à toutes celles qui façonnent leur liberté et leur destin. De l'Iran à l'Occitanie, le spectacle Bouche décousue tisse des liens entre poésie et broderie. Céline Mistral, artiste comédienne, chanteuse et musicienne.
2: Ça a commencé par les troubadours, précisément les troubaïrites. Les femmes troubadours. Quand j'ai découvert il y a 20 ans qu'elles avaient écrit et qu'elles pouvaient avoir cette place dans la société à une période du Moyen-Âge en Occitanie et uniquement en Occitanie, et ça m'a lancé pour mettre en musique et en lumière la poésie féminine. Et puis après, avec le temps, je suis arrivée jusqu'en Iran, en passant par l'Aveyron, parce que j'ai découvert qu'en Aveyron, il y avait une poétesse, Julienne Séguré, dite Kaleliou, qui a écrit un hommage en occitan à Oumar Khayyam, un grand poète du XIe siècle persan. Et suite au soulèvement Femmes, Vie, Liberté qui a eu lieu en 2022 après la mort de Mahsa Jina Amini, j'ai découvert la poésie persane au féminin. Et puis j'ai rencontré Mahteb Ghorbani, une poétesse iranienne qui a mon âge et qui a vécu pas mal de péripéties dans son pays et qui est arrivée jusqu'en France pour continuer à écrire sa poésie. Et avec elle, j'ai découvert tout le monde des poétesses iraniennes et j'ai eu envie de les colporter jusqu'ici pour les faire connaître et pour leur donner une voix. Et j'ai créé un lien entre mon histoire personnelle, en fait, mon histoire familiale et la place des femmes, et puis ce que vivent ces femmes là-bas, en Iran, et partout dans le monde d'ailleurs. On a l'impression que les choses sont acquises, mais on se rend compte que selon les contextes politiques, les choses peuvent changer très très vite. Et c'est ça que j'ai eu envie de mettre en avant. En plus de ça, vis-à-vis de la recherche et du travail que fait ma grand-mère à Marseille, en Provence, autour du bouti, qui est une tradition de couture ancestrale marseillaise qui se perd et qui est un art magnifique. J'ai eu envie de créer un lien entre la broderie et la poésie, qui sont des arts souvent féminins, en tout cas pour le travail d'aiguille, les travaux d'aiguille, et qui, la broderie a représenté l'entrée en écriture à certaines femmes qui ont commencé à écrire en brodant. Et donc voilà, j'ai fait ça.
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6: Adichats à toutes, merci d'être fidèles à Fréquence Luz. Voici l'actualité locale de ce vendredi 15 mai 2026, avec un week-end de l'Ascension particulièrement chargé pour les secouristes de Bigorre et du Béarn. En Pays Toy, le corps d'un septuagénaire a été découvert ce mercredi vers 17h30 par les secours en montagne des Hautes-Pyrénées à Sazos, sur la route qui mène à la station de ski de Lussardidène. L'homme de 72 ans cherchait un endroit pour enterrer son chien dans la forêt escarpée qui borde la route. Il a glissé, a chuté de 2 mètres et est retombé sur une pierre. Le médecin du SMUR n'a pu que constater son décès. En Vallée d'Ossau, un dispositif de secours a été engagé la nuit de lundi à mardi par les secouristes en montagne des Pyrénées-Atlantiques, dans le secteur de Larry-Outor, au nord de la Reims en Vallée d'Ossau. Un homme de 71 ans a fait une chute pendant sa randonnée. Il a fallu 12 heures pour le retrouver. En voulant récupérer son chien, il a fait plusieurs roulés-boulés dans une pente très raide et s'est blessé aux côtes et à l'épaule. L'opération de secours aurait pu aller très vite, mais elle a pris beaucoup plus de temps que prévu. En effet, au lieu de contacter directement les secours, ce septuagénaire a préféré contacter l'un de ses amis. Sauf qu'ensuite, son téléphone n'a plus eu de batterie et impossible de le géolocaliser. Les secours en montagne ont donc dû sillonner toute la zone pendant des heures. D'abord avec l'hélicoptère Dragon, mais à cause du mauvais temps, il a fallu envoyer des renforts au sol dans le bois d'Espoey. Avant de partir en randonnée, les secours en montagne vous conseillent donc de bien penser à charger votre téléphone et de contacter directement le 18 ou le 112 si vous êtes en difficulté. C'est un concert qui ne fait pas l'unanimité dans la capitale tarbaise. Suite à la venue du chanteur marseillais Naps au RG Room à Tarbes, condamné à 7 ans de prison pour viol en première instance, le collectif Droits des Femmes 65 appelle à un rassemblement ce soir près de l'établissement afin de protester contre la tenue de ce concert. Avec ce rassemblement ouvert à tous, le collectif Droits des Femmes 65 entend bien exprimer sa solidarité envers les femmes et les minorités, et aussi lutter contre les violences sexistes et sexuelles et soutenir celles qui en témoignent. Le collectif considère aussi que le maintien du concert de Naps au RG Room ce soir ne fait que conforter la culture du viol. Le rendez-vous est pris donc ce soir devant l'établissement La Plage, 23 avenue des Forges à Tarbes, pour ce rassemblement. Vie associative, et si vous vous ennuyez ce week-end de l'Ascension, l'étoile sportive et culturelle de Batz-sur-Guerre organise une soirée Scrabble géant ce soir à partir de 20h à la maison de la Vallée à Haussin. Cette animation est gratuite et ouverte à tous à partir de 6 ans. Chaque participant devra apporter son jeu. Il y a aussi possibilité de jouer seul ou par équipe de 2 ou 3 et l'inscription n'est pas obligatoire. Terminons cette édition du jour avec des fleurs et le centre-ville d'Argelès-Gazost qui accueillera ce dimanche de 9h à 18h le marché aux fleurs et aux livres. Un rendez-vous printanier pour célébrer l'arrivée des beaux jours. Visiteurs et curieux pourront flâner au cœur des stands réunissant producteurs, bouquinistes et créateurs locaux. Le public y découvrira une grande variété de fleurs, plantes et plants de saison, mais aussi des livres anciens et modernes, des bandes dessinées, des affiches et objets autour de l'univers du livre. Le marché fera également la part belle à l'artisanat avec la présence de créateurs travaillant le bois, la céramique, la peinture et d'autres savoir-faire artistiques. Une animation musicale viendra rythmer cet événement familial et festif, invitant habitants et visiteurs à profiter pleinement de l'ambiance au centre-ville d'Argelès ce dimanche tout le long de la journée. C'est la fin de cette édition, merci de l'avoir suivi et passez un bon week-end à l'écoute de Fréquence Luz.

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5: Bonjour à tous, bonjour à toutes et bon vendredi à vous qui êtes à l'écoute de Fréquence Plus. Nos prévisions pour ce 15 mai, eh bien c'est les Saint-Glace qui sont à nos portes. De la neige en moyenne montagne, nous annonce-t-on. Des massifs bien bouchés, ce pour la journée, avec des précipitations régulières et la poursuite d'un refroidissement. Le temps est un peu plus calme la nuit prochaine, avec quelques averses encore possibles pendant la nuit, une limite plus neige vers 1300-1500 mètres dans la journée qui va s'abaisser jusqu'à 1200 mètres la nuit prochaine. Bon, on nous dit que c'est à confirmer. Le cumul de neige est attendu est de l'ordre de 8 à 12 cm sur l'avant de la chaîne et plutôt 2 à 4 cm sur le fond de chaîne. Et l'isotherme 0 degré quant à lui est vers 1600 mètres en journée, baissant vers 1400 mètres la nuit prochaine avec des gelées matinales possibles dès 1500 mètres. Et des températures maximales qui ont perdu encore quelques degrés puisque au mieux nous aurons 10 degrés en vallée, 3 à 5 degrés vers 1500 mètres et moins 2 degrés à 2400 mètres d'altitude avec ce vent de nord et de nord-ouest modéré avec des rafales de 40 à 60 km/h sur les sommets et les crêtes. Et on nous dit que demain samedi, eh bien, nous allons tranquillement vers une amélioration. Voilà. Bon, eh bien oui, hein, on est au beau milieu du mois de mai et pour l'instant, on ne nous laisse pas encore faire ce qui nous plaît d'un point de vue des météos. En tout cas, là-dessus, je vous souhaite à tous et à toutes une très belle journée.
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5: Samedi et dimanche, au Bike Park de Barège, c'est un événement VTT qui vous est proposé, organisé par l'association Lourdes VTT Mountain Bike et BMX. Un événement VTT, c'est ce samedi et ce dimanche, au Bike Park de Barège.
6: Du 13 au 17 mai, c'est le retour du festival des Mainats. Le 13 mai à Ciotat et du 14 mai au 17 mai à Pouzac. Le festival des Mainats fête son 30e anniversaire avec pas moins de 28 représentations, spectacles jeunes publics et soirées tout public, des animations et des ateliers gratuits durant le week-end. L'ouverture des caisses se fera le mercredi 13 mai à 17h30 à Ciotat, à l'entrée de la salle des fêtes, et pour Pouzac, le vendredi 15 mai à 20h, le samedi 16 mai à 11h et le dimanche 17 mai à partir de 9h30. Retrouvez également l'empreinte par la compagnie L'Attraction Céleste, le spectacle inaugural du festival en partenariat avec le Parvis, le jeudi 14 et le vendredi 15 mai à 20h30, à la salle Edmond Duplan à Pouzac. Retrouvez le programme du festival sur le site internet des Mainats et réservez sur le réseau du Parvis. Le 30e festival des Mainats, c'est du 13 au 17 mai à Ciotat et à Pouzac.
5: Samedi de 10h à 23h au skatepark d'Argelès-Gazost, c'est un skate jam qui vous est proposé. Le fameux contest qui a été reporté à cause des conditions climatiques. Alors rendez-vous dès 10h et jusqu'à 23h pour des initiations de skate gratuites le matin. L'après-midi, des compétitions pour les moins de 13 ans, les moins de 16 ans et les plus de 16 ans. Et en fin de journée, un best tricks avec deux concerts, Volcanic Crypt and the Fleshy Snails et J-Dogs. Sur place, food truck midi et soir, ainsi que buvette, stand de fabrication de planches artisanales. Le Skate Jam, la compétition de skateboard, c'est ce samedi de 10h à 23h au skatepark d'Argelès-Gazost.
6: Ce samedi 16 mai, le service animation de Barège vous propose 6 sorties pour vous initier au trail. Ces séances sont faites pour vous si vous êtes débutant, souhaitez vous tester en terrain varié, courir en groupe dans un cadre sympathique, profitez de l'occasion pour une remise en forme. Les inscriptions se font en ligne. Alors rendez-vous au Petit Jardin à 10h pour une initiation trail et détente à ciel et eau ce samedi 16 mai à Barège.
5: Samedi, à Reims-Marsousse, à l'auberge du Pic de Pan, on vous propose dès 19h30 une soirée Amérique latine avec le trio Sazon, Sarah Brenier, Nils Frechilla et Stéphane Lopez qui revisitent valses péruviennes, boléro et llaneras, mêlant compositions originales et classiques latino-américains, repas sur réservation à 20h et un concert vers 21h, place limitée, chapeau à disposition pour soutenir les musiciens. Une soirée Amérique latine avec le trio Sazon, c'est ce samedi à partir de 19h30 à l'auberge du Pic de Pan à Reims-Marsousse.
6: Ce samedi 16 mai, à Cotteret, c'est l'heure du tournoi de paddle et de tennis, de 18h à 22h. Le Cotteret Ball Club organise le premier pâté de chat. Paddle, tennis et charcuterie. Le principe est le suivant. Tournoi de type americano, de paddle et défi plus de tennis, le tout accompagné de charcuterie et de fromage de chez Pauline. La buvette est ouverte à tous. Les inscriptions sont déjà ouvertes. Le tournoi de paddle et de tennis, c'est ce samedi 16 mai, de 18h à 22h, à Cotteret.
5: Dimanche de 19h à 22h au bistrot chez Pierrot à Arcisan-Savant, c'est parti pour la deuxième Jam Jazz. Sous le signe de la convivialité et du partage, la deuxième Jam Jazz, c'est ce dimanche de 19h à 22h au bistrot chez Pierrot à Arcisan-Savant.
6: Du 1er mai au 30 juin, venez admirer l'exposition à Cotteret, Pyrénées étoilées. L'ouverture se fait de 8h30 à 17h. Venez découvrir la beauté des cieux et des paysages nocturnes avec l'exposition Pyrénées étoilées. Laissez-vous émerveiller par une arche céleste ou par le scintillement des étoiles au-dessus des sommets pyrénéens, rendu visible grâce au talent de 7 photographes ayant contribué à cette exposition. Ces paysages permettent également de prendre conscience des menaces concrètes qui pèsent sur ce patrimoine naturel nocturne par l'omniprésence de la pollution lumineuse de nos villes et nos villages. Les renseignements se font au 05 60 92 52 56. L'entrée est libre et gratuite. L'exposition Pyrénées étoiles, c'est à Cotteret du 1er mai au 30 juin.
5: Dimanche à 17h à l'église de Luz Saint-Sauveur, c'est un concert de printemps qui va prendre place. Les chœurs de la chorale du Lavedan, avec le chef de chœur Myrta Alcaraz Dahani et la pianiste Anne-Cécile Dumoulin. Un concert de printemps avec les chœurs de la chorale du Lavedan, c'est ce dimanche à 17h à l'église de Luz Saint-Sauveur.
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1: Les offres de la semaine à pourvoir sur le secteur de Lourdes. On commence par un CDI à 35 heures pour un chargé d'études de bâtiment. On continue dans un autre domaine avec un mécanicien automobile qui est recherché, ou une mécanicienne d'ailleurs, un CDI à 39 heures. Et ça n'est pas à Lourdes même, mais à Préchac. Et c'est pour le garage battant. On continue avec une offre pour Lourdes où c'est un valet ou une femme de chambre qui est recherchée pour un CDD de 6 mois à 35 heures par semaine. Dans un autre domaine, c'est un magasinier qui est recherché en CDD à 6 mois également et 35 heures par semaine, toujours sur le secteur de Lourdes. On reste à Lourdes où c'est un poste de vendeur d'objets de piété qui est à pourvoir, un CDD de 7 mois à 39 heures par semaine, et on nous précise que c'est pour le palais du Rosaire. Et enfin, une dernière offre pour cette semaine dans le secteur de Lourdes, où est réclamée une expérience minimum de 3 ans. C'est donc une offre pour un comptable en CDI à 39 heures par semaine. Vous retrouvez toutes ces offres et bien plus encore en vous rapprochant de votre agence FT de Lourdes.
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6: Bonjour et bienvenue, 10h TU midi ici à Paris, le journal sur RFI.
7: Gilles Moreau.
6: Dans l'actualité, la fin du séjour en Chine de Donald Trump, visite de 2 jours dans les 2 pays reste un bilan positif. Visite historique qui fera date selon Xi Jinping. De son côté, le président américain se félicite d'avoir décroché des accords commerciaux, je cite, fantastiques, ainsi qu'une proposition d'aide pour débloquer le détroit d'Ormuz. La RDC à nouveau frappée par le virus Ebola. L'agence sanitaire de l'Union africaine annonce qu'une épidémie est confirmée dans la province de l'Ituri, dans l'est de la République démocratique du Congo, région en proie à des conflits armés. En France, le ministre de l'Intérieur affirme sa détermination intacte et totale contre le narcotrafic. Il s'est rendu ce matin à Nantes au lendemain d'une fusillade qui a coûté la vie d'un adolescent de 15 ans. 2 autres jeunes ont été blessés. Mais tout de suite, et pour commencer ce journal, ce 15 mai marque l'anniversaire de la Nakba, la catastrophe en arabe. En 1948, des centaines de milliers de Palestiniens avaient été chassés de leurs terres au moment de la création de l'État d'Israël et de la guerre israélo-arabe qui avait suivi. Dans la bande de Gaza, il reste quelques témoins de cette époque. Ils sont peu nombreux et âgés. Rami Al-Megari a rencontré Nassera, réfugiée avec sa famille à Gaza en 1948. Aujourd'hui, elle vit à Nouserat. Reportage avec Frédéric Misselin à Jérusalem.
8: La voix chevrotante de Nassera s'éclaire lorsqu'elle évoque les souvenirs de son village de Karatia, l'odeur du pain chaud qui sort du taboun, le four en terre cuite, et l'eau que l'on va chercher à Dodan. Aujourd'hui, Karatia n'existe plus, c'est une ville israélienne à une 30 kilomètres au nord de Gaza.
9: J'espère toujours rentrer en Palestine, même juste pour quelques temps, et revenir.
8: À 88 ans, Nassera se déplace avec un déambulateur. Les survivants de la Nakba, comme elle, ne sont plus très nombreux à Gaza. Elle a dû quitter son village en 1948 au moment de la création de l'État d'Israël.
9: Mon père possédait une grande superficie de terres agricoles. À cette époque, il avait engagé des gens pour cultiver la terre. Il les payait en leur donnant une part de la récolte en blé, en orge. Ma mère s'occupait du foyer.
8: Ensuite vient la destruction du village par les troupes israéliennes et l'exode. 750 000 Palestiniens ont été chassés ou se sont enfuis lors de la guerre israélo-arabe. Nassera, elle, a toujours un statut de réfugié. Rami Al-Megari dans la bande de Gaza, Frédéric Misselin, Jérusalem, RFI.
6: Je vous le disais pour commencer, Donald Trump a maintenant quitté la Chine au terme d'une visite de 2 jours dont les 2 pays dressent un bilan positif. Visite historique qui fera date, a dit le président Xi Jinping. qui a salué l'établissement entre les deux puissances rivales d'une nouvelle relation, de, je cite, une stabilité stratégique constructive. De son côté, Donald Trump s'est targué d'avoir décroché des accords commerciaux fantastiques, sans plus de précision, ainsi qu'une offre d'aide chinoise pour débloquer le détroit d'Ormuz. Dans un communiqué, Pékin a réclamé ce matin un cessez-le-feu complet au Moyen-Orient, ainsi que la réouverture de ce détroit stratégique dès que possible. À la fin de ce sommet sino-américain, il n'a pas été fait mention officiellement de Taïwan. La Chine considère de longue date cette question comme le plus grave point de contentieux dans ses relations avec les États-Unis. Le président Xi estime que l'administration américaine doit faire très attention à la manière dont elle le traite, sans quoi Washington et Pékin pourraient entrer en confrontation. Faut-il y voir la menace réelle d'un conflit ou bien juste un vocabulaire imagé du président chinois ? Élément de réponse avec Vincent Souriau à Washington.
0: L'agence officielle qui relate les discours de Xi Jinping, c'est l'agence Xinhua. Mais voici sa traduction française des propos du président chinois. Si la question de Taïwan n'est pas traitée correctement, les deux pays connaîtront, je cite, des heurts, voire des conflits. Fin de citation. Les universitaires américains, eux, décryptent cette notion depuis des années. Et ce n'est pas si simple, car ce terme qui fait polémique, Dao Zhong, renvoie à l'idée de lutte, par exemple de lutte des classes dans la culture marxiste. Et au lieu de la guerre ou du conflit, on s'approcherait plus, écrivent plusieurs chercheurs, d'un concept philosophique lié à la résilience, à l'endurance ou à la détermination face à l'adversité. Les analystes américains qui voient au contraire un appel à la confrontation directe avec les États-Unis se placent à droite de l'échiquier politique. En 2023, un sinologue, ancien conseiller adjoint à la sécurité nationale de Donald Trump, voyait ainsi dans cette expression un message très clair. Il s'agit, disait-il, d'intimider Taïwan et d'en prendre le contrôle par la force. Vincent Souriau, Washington RFI.
6: En Ukraine, la capitale Kiev observe une journée de deuil au lendemain des bombardements massifs de la Russie dans la nuit de mercredi à jeudi. Un dernier bilan fait état de 24 morts. Nouveau bilan des secours qui s'emploie encore à déblayer un immeuble effondré. En Russie, on apprend de sources locales qu'une attaque de drones ukrainiens a fait 4 morts et au moins 12 blessés dans la ville de Ryazan, au sud-est de Moscou. Parallèlement, Russes et Ukrainiens ont procédé ce matin à l'échange de quelques 205 prisonniers de guerre dans chaque camp. L'actualité nous emmène aussi à Cuba, où vient de se tenir une rencontre exceptionnelle. Le directeur de la CIA était hier à La Havane pour y rencontrer de hauts responsables cubains, alors que l'île communiste connaît une grave crise énergétique. Une nouvelle coupure massive de courant a frappé hier la partie orientale de Cuba. La situation est critique au point que le gouvernement cubain se dit prêt à examiner une offre d'aide de 100 millions de dollars proposée par Washington. Offre jugée hypocrite par l'économiste cubain Omar Everleni. On l'écoute.
10: C'est particulièrement immoral. Ils bloquent l'entrée des navires pétroliers et ensuite ils disent vouloir nous proposer une aide financière. Mais si la situation est si mauvaise, c'est à cause d'eux. Les gens sont partagés. Certains disent cette aide, c'est toujours bon à prendre car on est dans une situation désespérée. Mais pourquoi les États-Unis ne permettent pas au Mexique ou au Venezuela de nous envoyer un navire pétrolier? Cuba paye pour ce pétrole avec l'envoi de médecins cubains. Les problèmes les plus compliqués auxquels l'île fait face, c'est à cause des sanctions imposées par les États-Unis. Même si c'est vrai que beaucoup de difficultés sont liées à des décisions internes et auraient pu être résolues si le gouvernement avait plus ouvert le pays à l'économie de marché ou plus libéralisé l'agriculture et le secteur privé.
6: L'économiste Omar Everleni, ancien directeur du Centre d'études économiques de l'Université de La Havane, il répondait à Jessica Brumec de la rédaction en espagnol de RFI. La RDC à nouveau frappée par le virus Ebola. L'agence sanitaire de l'Union africaine annonce qu'une épidémie est confirmée dans la province de l'Ituri, dans l'est de la République démocratique du Congo, région en proie à des conflits armés. Selon cette agence, 4 décès ont été attribués au virus au laboratoire, alors que 246 cas suspects, dont 65 mortels, ont été recensés. Malgré de récents vaccins et traitements, ce virus reste souvent mortel. On en reparle plus en détail dans le journal de 13h. 6 passagers du navire de croisière où s'est déclaré un foyer d'antivirus sont arrivés sur une base militaire de l'ouest de l'Australie où ils devaient être placés en quarantaine. Leur test était négatif avant leur embarquement. Ils doivent être à nouveau testés. Dans l'actualité économique, le développement de l'intelligence artificielle fait peser la menace d'une perte massive d'emplois. Il y a encore quelques jours, la société de traduction DeepL a ainsi annoncé annoncé la suppression d'un quart de ses effectifs. Si l'impact global sur le marché du travail reste incertain, certains métiers sont plus exposés que d'autres à l'automatisation par l'IA, notamment Aurélien Devernois, dans des secteurs où les femmes sont majoritaires.
11: Et en particulier les métiers administratifs, d'assistance de direction, de réception ou de secrétariat. Selon l'Institut américain Brookings, 6 millions d'emplois de ce type seraient menacés aux États-Unis. Or, 85% d'entre eux sont occupés par des femmes. Aida Ponce del Castillo est chercheuse à l'Institut européen des syndicats.
12: C'est important de savoir que l'intelligence artificielle arrive dans un marché du travail qui est inégal à la base. Et donc, ce qu'elle va faire, c'est de remonter les inégalités qu'on a déjà à la base et le niveau de précarité.
11: Le risque est également lié au fait que les travailleurs menacés vont avoir du mal à rebondir car ne pouvant pas, par exemple, se payer des formations. Aida Ponce del Castillo pointe également une spécificité des femmes vis-à-vis de l'IA.
12: En plus, les femmes se posent plus de questions par rapport à l'utilisation éthique de l'intelligence artificielle générative.
11: L'Organisation internationale du travail estime à près de 10% les emplois occupés par des femmes menacées par l'IA dans les pays les plus riches, avec comme risque majeur une baisse du taux d'emploi féminin et une augmentation de l'écart salarial homme-femme, déjà constaté en 2024 et 2025 aux États-Unis.
6: C'était Aurélien Devernois du service économie. En France, le ministre de l'Intérieur Laurent Nunez s'est rendu ce matin à Nantes au lendemain d'une fusillade mortelle liée au trafic de drogue. Un adolescent de 15 ans a été tué, 2 autres jeunes ont été blessés. Nantes est endeuillée par l'insupportable mort d'un adolescent, a réagi la maire Johanna Roland. Le ministre, lui, affirme sa détermination intacte et totale contre le narcotrafic. Les tirs ont éclaté hier soir dans un immeuble d'un quartier populaire du nord de Nantes, dans l'ouest de la France. Enfin, en tennis, le tournoi sur terre battue de Rome, le russe Medvedev est en demi-finale. Il défie aujourd'hui le numéro 1 mondial et grand favori du tournoi, l'italien Yannick Sinner. Excellente journée sur RFI, à suivre 8 milliards de voisins, présenté aujourd'hui par Lucie Bouteloup.
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20: Bonjour à tous, bonjour à toutes, j'espère que vous allez bien en ce vendredi midi. Alors il est midi passé de 10 minutes et après ce rendez-vous avec le Radio France International, eh bien je vous propose de nous rediriger vers notre localité pour passer ensemble le reste de cette heure sous le signe des informations locales. Alors comme de tradition, nous allons commencer par notre revue de presse d'actualité locale où c'est Sylvain que l'on va retrouver pour cela aujourd'hui. Puis nous allons continuer et rentrer dans le vif du sujet avec un interview réalisé par Caroline et cette fois c'est pour son journal Le Serein. Et oui, nous sommes en partenariat avec Caroline Joly pour ce média positif Le Serein et aujourd'hui elle va nous emmener découvrir des gens qui se lèvent avant l'aube pour écouter chanter les forêts. Oui, des gens qui connaissent le nom des papillons, qui reconnaissent aussi une empreinte de loutre dans la boue d'une rive, ces gens qui lèvent les yeux au ciel et qui savent exactement quel rapace trace des cercles dessus des crêtes. Et bien dans les Hautes-Pyrénées, ces gens-là s'appellent les bénévoles de nature en Occitanie. Une association où ses membres se battent patiemment et passionnément pour que ce monde du vivant ne disparaisse pas en silence. Alors ils sont basés à Bagnères-de-Bigorre et c'est là que nous allons pour écouter Caroline qui les a rencontrés et comprendre ce qu'ils voient, ce qu'ils savent et ce qui les tient debout. Voilà ce qui nous attend. En suivant, nous aurons un petit tour d'agenda juste avant les offres d'emploi à pourvoir sur le territoire. Si vous avez envie de réagir ou de nous transmettre quelque chose, n'hésitez pas à vous saisir du téléphone, le 09 63 23 08 31. 09 63 23 08 31 vous permet de rentrer en contact direct avec nous. Sinon, vous pouvez passer par notre site internet sur lequel vous retrouvez tous les moyens de communiquer via mail, etc. Et puis sinon, vous pouvez venir jusqu'à Luz-Saint-Sauveur et pousser notre porte. Et d'ailleurs, j'en profite pour vous rappeler que vous avez un petit onglet agenda qui vous permet de nous transmettre un formulaire via notre site internet et nous nous ferons le plaisir d'enregistrer pour vous l'agenda et les événements que vous souhaiteriez entendre sur les ondes. Voilà pour ce qui nous attend et puis bien, je vous propose tout de suite de retrouver Sylvain pour notre revue d'actualité locale. C'est parti.
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24: Adichats à toutes, merci d'être fidèles à Fréquence Luz. Voici l'actualité locale de ce vendredi 15 mai 2026, avec un week-end de l'Ascension particulièrement chargé pour les secouristes de Bigorre et du Béarn. En Pays Toy, le corps d'un septuagénaire a été découvert ce mercredi vers 17h30 par les secours en montagne des Hautes-Pyrénées à Sazos, sur la route qui mène à la station de ski de Lussardidène. L'homme de 72 ans cherchait un endroit pour enterrer son chien dans la forêt escarpée qui borde la route. Il a glissé, a chuté de 2 mètres et est retombé sur une pierre. Le médecin du SMUR n'a pu que constater son décès. En Vallée d'Ossau, un dispositif de secours a été engagé la nuit de lundi à mardi par les secouristes en montagne des Pyrénées-Atlantiques, dans le secteur de Larry-Outor, au nord de la Reims, en Vallée d'Ossau. Un homme de 71 ans a fait une chute pendant sa randonnée. Il a fallu 12 heures pour le retrouver. En voulant récupérer son chien, il a fait plusieurs roulés-boulés dans une pente très raide et s'est blessé aux côtes et à l'épaule. L'opération de secours aurait pu aller très vite, mais elle a pris beaucoup plus de temps que prévu. En effet, au lieu de contacter directement les secours, ce septuagénaire a préféré contacter l'un de ses amis. Sauf qu'ensuite, son téléphone n'a plus eu de batterie et impossible de le géolocaliser. Les secours en montagne ont donc dû sillonner toute la zone pendant des heures. D'abord avec l'hélicoptère Dragon, mais à cause du mauvais temps, il a fallu envoyer des renforts au sol dans le bois d'Espoey. Avant de partir en randonnée, les secours en montagne vous conseillent donc de bien penser à charger votre téléphone et de contacter directement le 18 ou le 112 si vous êtes en difficulté. C'est un concert qui ne fait pas l'unanimité dans la capitale tarbaise. Suite à la venue du chanteur marseillais Naps au RG Room à Tarbes, condamné à 7 ans de prison pour viol en première instance, le collectif Droits des Femmes 65 appelle à un rassemblement ce soir près de l'établissement afin de protester contre la tenue de ce concert. Avec ce rassemblement ouvert à tous, le collectif Droits des Femmes 65 entend bien exprimer sa solidarité envers les femmes et les minorités, et aussi lutter contre les violences sexistes et sexuelles et soutenir celles qui en témoignent. Le collectif considère aussi que le maintien du concert de Naps au RG Room ce soir ne fait que conforter la culture du viol. Le rendez-vous est pris donc ce soir devant l'établissement La Plage, 23 avenue des Forges à Tarbes, pour ce rassemblement. Vie associative, et si vous vous ennuyez ce week-end de l'Ascension, l'étoile sportive et culturelle de Batte-sur-Guerre organise une soirée Scrabble géant ce soir à partir de 20h à la maison de la Vallée à Haussin. Cette animation est gratuite et ouverte à tous à partir de 6 ans. Chaque participant devra apporter son jeu. Il y a aussi possibilité de jouer seul ou par équipe de 2 ou 3 et l'inscription n'est pas obligatoire. Terminons cette édition du jour avec des fleurs et le centre-ville d'Argelès-Gazost qui accueillera ce dimanche de 9h à 18h le marché aux fleurs et aux livres. Un rendez-vous printanier pour célébrer l'arrivée des beaux jours. Visiteurs et curieux pourront flâner au cœur des stands réunissant producteurs, bouquinistes et créateurs locaux. Le public y découvrira une grande variété de fleurs, plantes et plants de saison, mais aussi des livres anciens et modernes, des bandes dessinées, des affiches et objets autour de l'univers du livre. Le marché fera également la part belle à l'artisanat avec la présence de créateurs travaillant le bois, la céramique, la peinture et d'autres savoir-faire artistiques. Une animation musicale viendra rythmer cet événement familial et festif, invitant habitants et visiteurs à profiter pleinement de l'ambiance au centre-ville d'Argelès ce dimanche tout le long de la journée. C'est la fin de cette édition, merci de l'avoir suivi et passez un bon week-end à l'écoute de Fréquence Luz. Adichats.
20: Merci Sylvain. Sylvain qu'on retrouve très prochainement sur les ondes pour une nouvelle revue d'actualité locale. Et pour l'heure, chose promise, chose due, nous allons retrouver Caroline qui, à Bagnères-de-Bigorre, est allée interviewer les membres de l'association Nature en Occitanie. Un reportage qui s'appelle « De nervures en imago » et qui nous est transmis par le média positif que Caroline a créé qui s'appelle « Le Serein ». On écoute ça tout de suite.
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2: Bonjour à tous. Dans les Hautes-Pyrénées, il existe un nombre inquantifiable de naturalistes. Mais certains se sont, comment dire, regroupés pour mieux exister et surtout pour mieux être entendus. Notre terre-mère mérite que l'on s'attarde sur elle et qu'on la comprenne. C'est là tout le travail passionnant des bénévoles du comité local de nature en Occitanie. Pour m'expliquer leur démarche, j'ai rencontré Rodolphe, investi depuis le début dans cette association. Le rendez-vous est posé à Bagnères-de-Bigorre, ville de leur QG, un samedi matin, jour de marché.
3: Eh bien, je m'appelle Rodolphe Godin, donc je suis un naturaliste investi auprès de Nature en Occitanie, qui est le nom de l'association dont tu parles, qui a créé un comité local dans les Hautes-Pyrénées, qui s'appelle le comité local 65, et qui est basé à Bagnères-de-Bigorre.
2: Avant la sortie inventaire prévue l'après-midi même, on se cale à la médiathèque. Ce sera toujours plus calme que dehors. Assis autour d'une grande table ronde, entouré de livres et de regards étonnés des lecteurs bagnérés, je sors mes notes pour ne rien oublier. Mais Rodolphe connaît bien son sujet. Et j'écoute plus que je ne questionne sur la métamorphose de l'association Néo au fil du temps. De nervure en imago.
3: Que fait Nature en Occitanie ? C'est une association d'études et de protection de la nature. C'est important l'étude parce que ça veut dire qu'on essaie d'être sachant sur ce qui est à protéger. Donc l'objet, c'est la protection de la nature. Et après, on a plusieurs moyens d'atteindre cet objectif. Et le premier d'entre eux, c'est la connaissance. C'est acquérir les connaissances. Donc c'est des inventaires, explorer le territoire, suivre des espèces particulières, notamment les rapaces et d'autres choses, faire des atlas. Bref, en tout cas, inventorier, identifier, apporter cette connaissance à tout le monde. Et puis, une fois qu'on a cette connaissance, un deuxième moyen d'action, c'est de sensibiliser les gens à la beauté de la nature. Hein, c'est ça qu'on dit. Plus elle est belle, plus on est émerveillé, plus on a envie de la protéger. Donc c'est ce deuxième mode d'action qui est la sensibilisation. Et là, on s'adresse au grand public, un peu aux scolaires, même si c'est plutôt la vocation du CPIE que la nôtre, mais on s'adresse aussi aux scolaires. Et puis surtout aux élus, aux acteurs du territoire, pour, les amener à prendre en compte l'existence de cette biodiversité, c'est les termes consacrés aujourd'hui, dans leurs aménagements et en tout cas dans les politiques publiques. On a un troisième mode d'action qui est la gestion des espaces. On est soit propriétaire, soit gestionnaire indirect de différents espaces, notamment des zones humides, des espaces de forêt, qu'on acquiert ou qu'on gère pour restaurer ou assurer la pérennité de leur existence, de ces espaces patrimoniaux d'intérêt, où on a une expertise, notamment en zone humide et forêt. Et la dernière, c'est la veille. Veiller, c'est veiller sur les évolutions réglementaires, veiller sur les destructions, alerter sur ces destructions, veiller sur les projets qui sont en cours et s'assurer qu'ils intègrent bien cette dimension de la protection de la nature. Donc ça inclut la représentation des intérêts de la nature dans les commissions locales, les commissions départementales et même régionales. Et donc cette activité de veille, elle peut aller jusqu'à l'action en justice, quand on le décide, voilà. Et quand c'est justifié.
2: C'est déjà arrivé.
3: Il y a un dossier très récent qui est le dossier de la 69. On est partie prenante dans les actions judiciaires. Ça arrive très souvent sur des destructions de rapaces protégées, par exemple, où on se porte partie civile. Ça arrive également sur des développements de projets photovoltaïques qui ne respectent pas un minimum de règles qu'on trouverait judicieuses. Ça peut être très varié dans ce domaine. L'association, c'est 1000 adhérents à peu près et une trentaine de salariés.
2: Dans Nature en Occitanie.
3: Dans Nature en Occitanie. Et au niveau du comité local 65, c'est à peu près 80 adhérents. On est la plus grosse structure à proportion de la population du territoire. Et il y a 4 salariés qui sont basés ici.
4: D'accord.
21: Elle est très mignonne, du coup. Donc ça, c'est potentiel,
3: François. L'Axo existe depuis 1969. Et ce qui se passe, c'est que on a vécu une crise, on va dire une crise structurelle, une crise d'adolescence, on va dire. Et on est passé à un système collégial, c'est-à-dire qu'en fait, il y a 15 administrateurs qui sont co-responsables, qui sont co-présidents. Et on a réparti l'ensemble de l'activité de l'association selon des pôles, qu'on appelle les pôles d'activité. Il y en a 6. Il y a 2 administrateurs référents pour chacun de ces pôles. Et à partir de là, en fait, on se répartit les charges de travail. On se réunit tous les mois en plénière pour, je dirais, bon, quand même administrer collectivement et prendre des décisions sur la stratégie générale, etc. Ça répartit mieux et puis ça oblige chacun. Pour nos interlocuteurs, nos partenaires, les autres structures associatives, ben voilà, c'est un peu différent parce qu'elles vont s'adresser à des administrateurs qui sont référents sur des thématiques données et pas à un président qui est porteur de l'ensemble.
1: L'autre fois, j'ai fait tout.
4: Oui, c'est vrai.
1: J'ai tout fait.
3: L'autre fois, j'ai dit, moi, je ne saisis rien. Pas motivé. Moi, je suis arrivé de Bretagne en 97, le 2 janvier 97, on s'est installé ici. Et puis, j'étais déjà à Bretagne Vivante, SCPNB, militant à l'époque en Bretagne. Et puis, moi, j'arrive ici, je cherche des naturalistes, des gens qui militent. Et puis, je trouve personne, en fait. Si, alors j'ai trouvé un petit groupuscule de la Cépenso, mais qui était finissant. La présidente, là, arrêtait. Il y avait vraiment... Et c'était pas des naturalistes. Voilà, donc vraiment, j'étais un peu désappointé. Et puis, du coup, j'ai cherché. Alors, j'ai trouvé un groupe d'études lié à l'ALPO dans les Pyrénées-Occidentales. Mais ils se réunissaient à la MJC du Lao à Pau. Alors, tous les mois, là, je faisais mes 45 minutes de voiture. On finissait à pas d'heure. Et puis, c'est là-bas, en fait, ils m'ont dit, mais si, en fait, il y a des naturalistes dans les Hautes-Pyrénées. Tu crois quoi? Avec un tel espace, forcément, il y en a. Donc, ils m'ont filé les numéros. Et je suis entré en contact avec des groupes informels, en fait, de gens qui observaient. Puis, de fil en aiguille, avec ce groupe de naturalistes qui sont devenus des amis, en fait, on s'est dit, voilà, qu'est-ce qu'on fait? On a besoin de se structurer, s'organiser quand même pour mener des actions. Et puis, donc, on avait 3 choix. On a soit créé une association, soit on s'affiliait à une structure plus grande, donc comme la LPO, puisque c'était beaucoup des ornithos quand même. Et puis il y avait aussi Nature Midi Pyrénées. Et puis une des naturalistes, la amie, elle avait été salariée de Nature Midi Pyrénées dans ses tout débuts. Nature Midi-Pyrénées qui est devenue Nature en Occitanie. Et du coup, on a dit, on va ouvrir les statuts. Donc on s'est rapproché d'eux, de Nature Midi-Pyrénées, et on a dit, mais on aimerait créer des statuts pour autoriser l'existence de comités territoriaux. Et donc, on a été le premier au début des années 2000. Les statuts ont permis la création de ces comités locaux. Donc on a une adresse, on a pu recruter, mais tout est rattaché, bien sûr, à Nature en Occitanie. Mais on a une existence légale avec une adresse, et donc 3 salariés qui sont rattachés ici, qui sont basés ici. Et on a développé les activités, de manière très intense. Le comité local a grossi, il s'est structuré.
9: Tu parles d'activités. Les activités, qu'est-ce que ça va être du coup? C'est des bénévoles ou des gens qui adhèrent et qui veulent participer avec vous à des comptages, à des recensements?
3: Oui, par exemple, on a beaucoup d'étudiants qui sont de passage, qui sont heureux de trouver une association d'études et naturalistes. Et donc, ils nous rejoignent. Alors, ils restent forcément... quand ils ont fini les études, on les voit partir. Mais globalement, on a quand même un noyau dur qui se maintient parce que les gens sont installés. C'est assez diversifié en âge. On a même eu des jeunes qui n'étaient pas en âge de conduire. C'est les parents qui les amenaient tout le temps. En fait, ça, c'est assez extraordinaire. Des gamins passionnés, ça, c'est pas mal. Et puis, autrement, qu'est-ce qu'on propose en dehors des réunions très chiantes le soir, une fois par mois, parfois très chiantes, parce qu'on essaie de les égayer un petit peu. Et on traite les dossiers, on essaie d'avancer sur un certain nombre de sujets. On a quand même des sorties, donc des suivis d'espèces. On a des inventaires. Et comme, par exemple, cet après-midi, là, je t'ai proposé de nous rejoindre. On a sensibilisé la commune de Bagnères à ce qu'étaient les atlas de la biodiversité communale. Et la mairie de Bagnères a pris, on les a aidés à candidater. Ils ont eu un financement de l'Office français de la biodiversité. Et aujourd'hui, ils sont lancés dans la rédaction d'un atlas de la biodiversité communale pour lesquels on les accompagne. Et notamment sur les aspects d'inventaire et de définition des enjeux. Hein, des enjeux de biodiversité sur le territoire. Et là, ça va être cet après-midi, c'est les thématiques batracien reptile. Après, on regarde un peu de tout, mais dans le cadre de l'Atlas, c'est surtout ce thème-là qui avait été retenu. Ça, c'est un exemple. On a organisé des conférences naturalistes une fois par mois. Là, on a fait un partenariat avec le CPIE, c'est ouvert au grand public. Après, qu'est-ce qu'on a comme type de... on fait de l'animation, on tient des stands, on a des actions de représentation. À chaque fois, on essaye d'apporter une expertise du point de vue de l'écologie au sens habitat, faune, flore, et qu'est-ce qui est à prendre en compte et à considérer avant de se lancer dans des aménagements tous azimuts. Qu'est-ce qu'on a encore? On sait des bonnes bouffes aussi, ça c'est pas mal, c'est important dans le milieu naturaliste, une bonne bouffe, une bonne bouteille.
9: Ça resserre les liens.
3: C'est ça. Ah oui, il y a eu un projet hérisson aussi. Un projet hérisson qui a été porté par pas mal de bénévoles, notamment sur le secteur de la commune de Séméac, là, en périphérie de Tarbes. C'est un projet où on est allé démarcher des quartiers pour faire en sorte que les petites murettes et les petites clôtures qui séparent tous ces jardins alignés les uns les autres et qui cloisonnent les espaces et qui empêchent la petite faune de circuler, ben on leur a vendu des petits passages à hérissons. Donc il fallait faire des carottages dans les murs de ciment, il fallait faire des trous dans les grillages. Mais bon, les gens ont pris. Et donc, il y a tout un quartier où maintenant la petite faune circule librement. Et ça, c'est très sympa. Et ça a bien marché. Et là, ça a impliqué les gens. C'est chouette. C'est chouette.
9: Aujourd'hui, si on veut vous aider, mais qu'on n'est pas du tout naturaliste, comment on peut faire ?
3: La première forme d'aide pour les associations, d'une manière générale, il y a deux choses. C'est les finances. Parce que les politiques publiques font qu'aujourd'hui, elles soutiennent de moins en moins le milieu associatif, qui pourtant se substitue en plein de circonstances, justement, à l'action publique. Et puis, au-delà de ça, c'est contribuer, venir dire on est là, j'ai envie d'aider, j'ai envie de faire des choses, donc on a toujours de quoi faire. C'est vrai que ce qu'on attend souvent, c'est une continuité dans le temps, parce que souvent on arrive à développer des choses dans la durée. Et puis tout simplement s'émerveiller en faisant une sortie et s'émerveiller de la nature et en parler en disant en fait, ça, j'ai pas envie que ça disparaisse, quoi. J'ai pas envie que tout soit homogène.
9: Quel est le prochain projet vraiment de grosse envergure que vous avez là aujourd'hui ?
3: On a des projets également importants d'acquisition forestière sur des vieilles forêts de plaine, pour lesquelles, avec les propriétaires, on s'est entendu et pour faire en sorte que ce soit définitivement pérennisé, puisqu'il y a une pression importante sur la forêt aujourd'hui, avec le développement de tout un tas de la filière bois, et notamment pour le chauffage, entre autres. Et donc, ça, c'est bien, hein, ce sont des énergies alternatives, durables, mais... ça ne peut pas se faire n'importe comment. Et l'idée, c'est de ne pas aller couper des vieilles forêts, mais plutôt aller couper des forêts de production, comme l'ONF en soutien la plupart du temps auprès des communes. Ce qui est important, en fait, c'est que les gens se retrouvent autour de cette idée commune qui est, l'étude et la protection de la nature. Et c'est les dynamiques, en fait. C'est les dynamiques locales.
9: Merci beaucoup, Rodolphe.
3: Avec plaisir. Merci à toi.
20: Merci à toute l'équipe de Nature en Occitanie et merci à Caroline de nous avoir transmis ce joli format qu'elle a réalisé pour son journal positif des vallées qui s'appelle Le Serein, à retrouver en podcast sur notre site internet ou sur son site à elle, Le Serein. Et de ce pas, eh bien, il est 12h30 passé de quelques secondes, juste temps d'aller faire le tour des prévisions météo France au sein.
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20: Et alors que notre département est en vigilance jaune pour les phénomènes d'orage et que nos massifs sont bouchés depuis ce matin avec des précipitations régulières et la poursuite d'un refroidissement, quelques coups de tonnerre pourraient être possibles, surtout cet après-midi. Quelques averses vont se poursuivre en soirée et la limite pluie neige est à 1300-1400 mètres d'altitude cet après-midi, 1200 mètres en soirée. Le cumul de neige attendu d'ici la fin de nuit est de l'ordre de 5 à 12 cm sur l'avant de la chaîne, dès 1800 mètres environ. Très localement, 15 cm plus haut et plutôt 2 à 7 cm en fond de chaîne. L'isotherme 0 degré aujourd'hui est vers 1600-1700 mètres d'altitude. Il va baisser jusqu'à 1400 en soirée. Et quant aux températures maximales, elles ont continué leur descente, effectivement, puisque nous aurons au mieux 7 à 10 degrés en vallée, 2 à 4 degrés vers 1500 mètres et moins 3 degrés vers 2400 mètres d'altitude, avec un vent de nord à nord-ouest modéré à parfois assez fort, avec des rafales qui iront de 40 à 60 km/h sur les sommets et les crêtes. Localement, ça pourrait aller jusqu'à 80 km/h. Et pour la nuit prochaine, on nous annonce encore quelques petites averses et la continuité de ce vent avec ces rafales qui pourraient aller encore jusqu'à 70 km/h.
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20: Le temps de ce morceau de musique et je vous retrouve pour vous annoncer le reste des réjouissances radiophoniques de ce jour. Et donc c'est le morceau Bangs et Talbo avec le titre Remix. Je vous laisse en profiter et on se retrouve juste à l'issue.

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3: Et alors que justement je dois vous dire bonne continuation de journée et vous souhaiter un bon week-end dans la foulée, eh bien je reprends l'antenne juste pour vous annoncer ce qui nous attend dans les temps à venir sur les ondes. Alors on commence déjà par trois morceaux de musique avec Martine des Marnef qui commence là derrière, s'appelle Seven Keys, suivi d'un Dramas, Die on the Patio, et puis Altingen avec Oldurmé Béni, j'espère que je l'ai bien dit. En suivant vous avez quelques idées sorties pour les jours à venir, et puis encore en suivant, juste avant 13h, vous avez les offres d'emploi à pourvoir sur les Vallées des Gaves. Et en suivant un après-midi en musique à 17h, vous retrouvez dans de la suite dans Les Idées, votre reportage sur le Parc National des Pyrénées qui vous annonce la programmation en lien avec leur rôle de sensibilisation et de préservation de notre environnement. Puis en suivant, c'est les Petites Oreilles de Baboukan à 18h qui vont prendre le relais. Et à 21h, vous avez The Groove Sif, une émission musicale savamment concoctée pour nos oreilles. Et puis en suivant, eh bien vous rentrez dans Fréquence ce week-end. Voilà ce qui nous attend, et quant à moi, je vous retrouve bientôt sur les ondes. Et d'ici là, je vous souhaite une très belle continuation de journée et un bon week-end dans la foulée. Salut!

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5: Samedi et dimanche, au Bike Park de Barège, c'est un événement VTT qui vous est proposé, organisé par l'association Lourdes VTT Mountain Bike et BMX. Un événement VTT, c'est ce samedi et ce dimanche, au Bike Park de Barège.
6: Du 13 au 17 mai, c'est le retour du Festival des Mainats. Le 13 mai à Ciotat et du 14 mai au 17 mai à Pouzac. Le Festival des Mainats fête son 30e anniversaire avec pas moins de 28 représentations, spectacles jeunes publics et soirées tout public, des animations et des ateliers gratuits durant le week-end. L'ouverture des caisses se fera le mercredi 13 mai à 17h30 à Ciotat, à l'entrée de la salle des fêtes, et pour Pouzac, le vendredi 15 mai à 20h, le samedi 16 mai à 11h et le dimanche 17 mai à partir de 9h30. 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Retrouvez le programme du festival sur le site internet des Mainats et réservé sur le réseau du Parvis. Le 30e festival des Mainats, c'est du 13 au 17 mai à Ciotat et à Pouzac.
5: Samedi de 10h à 23h au skatepark d'Argelès-Gazost, c'est un skate jam qui vous est proposé, le fameux contest qui a été reporté à cause des conditions climatiques. Alors rendez-vous dès 10h et jusqu'à 23h pour des initiations de skate gratuites le matin, l'après-midi des compétitions pour les moins de 13 ans, les moins de 16 ans et les plus de 16 ans, et en fin de journée, un best tricks avec deux concerts, Volcanic Rift and the Fleshy Snails et J-Dogs. Sur place, food truck midi et soir, ainsi que buvette, stand de fabrication de planches artisanales. Le Skate Jam, la compétition de skateboard, c'est ce samedi de 10h à 23h au skatepark d'Argelès-Gazost.
6: Ce samedi 16 mai, le service animation de Barège vous propose 6 sorties pour vous initier au trail. Ces séances sont faites pour vous si vous êtes débutant, souhaitez vous tester en terrain varié, courir en groupe dans un cadre sympathique, profitez de l'occasion pour une remise en forme. Les inscriptions se font en ligne. Alors rendez-vous au Petit Jardin à 10h pour une initiation trail et détente à ciel et eau ce samedi 16 mai à Barège.
5: Samedi, à Reims-Marsous, à l'auberge du Pic de Pan, on vous propose dès 19h30 une soirée Amérique latine avec le trio Sazon, Sarah Brenier, Nils Frechilla et Stéphane Lopez, qui revisitent valses péruviennes, boléro et llaneras, mêlant compositions originales et classiques latino-américains, repas sur réservation à 20h et un concert vers 21h, place limitée, chapeau à disposition pour soutenir les musiciens. Une soirée Amérique latine avec le trio Sazon, c'est ce samedi à partir de 19h30 à l'auberge du Pic de Pan à Reims-Marsous.
6: Ce samedi 16 mai, à Cotteray, c'est l'heure du tournoi de paddle et de tennis, de 18h à 22h. Le Cotteray Ball Club organise le premier pâté de chat. Paddle, tennis et charcuterie. Le principe est le suivant. Tournoi de type americano, de paddle et défi plus de tennis, le tout accompagné de charcuterie et de fromage de chez Pauline. La buvette est ouverte à tous. Les inscriptions sont déjà ouvertes. Le tournoi de paddle et de tennis, c'est ce samedi 16 mai, de 18h à 22h, à Cotteray.
5: Dimanche de 19h à 22h au bistrot chez Pierrot à Artisan Savant, c'est parti pour la deuxième Jam Jazz. Sous le signe de la convivialité et du partage, la deuxième Jam Jazz, c'est ce dimanche de 19h à 22h au bistrot chez Pierrot à Artisan Savant.
6: Du 1er mai au 30 juin, venez admirer l'exposition à Cotteray, Pyrénées étoilées. L'ouverture se fait de 8h30 à 17h. Venez découvrir la beauté des cieux et des paysages nocturnes avec l'exposition Pyrénées étoilées. Laissez-vous émerveiller par une arche céleste ou par le scintillement des étoiles au-dessus des sommets pyrénéens, rendu visible grâce au talent de 7 photographes ayant contribué à cette exposition. Ces paysages permettent également de prendre conscience des menaces concrètes qui pèsent sur ce patrimoine naturel nocturne par l'omniprésence de la pollution lumineuse de nos villes et nos villages. Les renseignements se font au 05 62 92 52 56. L'entrée est libre et gratuite. L'exposition Pyrénées étoiles, c'est à Cotteray du 1er mai au 30 juin.
5: Dimanche à 17h à l'église de Luz-Saint-Sauveur, c'est un concert de printemps qui va prendre place. Les chœurs de la chorale du Lavedan, avec le chef de chœur Myrta Alcaraz Dahani et la pianiste Anne-Cécile Dumoulin. Un concert de printemps avec les chœurs de la chorale du Lavedan, c'est ce dimanche à 17h à l'église de Luz-Saint-Sauveur.
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2: Les offres de la semaine à pourvoir sur les vallées des Gaves. Et il y en a une petite quantité aujourd'hui. Et il y en a une petite quantité cette semaine. On commence par un responsable de salle qui est recherché en CDD pour 2 mois à 35 heures par semaine. Un poste pour la station du Haut-Akam et qui est à pourvoir à partir du 29 juin. Et pas de travail le soir est-il stipulé. Pour la station du Haut-Akam également, c'est un CDD de 2 mois toujours à 35 heures par semaine. Pareil pour commencer le 29 juin et pas de travail le soir est-il stipulé. Et c'est pour un second de cuisine. On continue et on va à Luce cette fois, où à Luce Saint-Sauveur, on recherche un réceptionniste d'appartement vacances, un CDD de 4 mois à 35 heures par semaine. Direction Cerse, la commune de Cerse, elle-même, recherche un agent communal polyvalent pour un CDD de 12 mois à 35 heures par semaine. Direction Cotteret, où c'est un commis de cuisine qui est recherché pour 4 mois à 39 heures par semaine pour l'hôtellerie du lac de Gaube. Et l'hôtellerie du lac de Gaube recherche également un serveur-serveuse de restaurant pour 4 mois à 39 heures par semaine. Direction le Viscos, où de 10h à 14h, la Grange aux Marmottes recherche des valets de chambre ou des femmes de chambre. On remonte à Cotteret, où c'est un agent d'entretien de maintenance polyvalent qui est recherché pour 4 mois à 35 heures par semaine pour une résidence de vacances, nous dit-on. On redescend et on va à Beausins à présent, où c'est une femme de chambre ou un valet de chambre qui est recherché pour un CDI à 39 heures par semaine. Et on nous souligne que c'est un poste urgent avec une ouverture d'hébergement haut de gamme. On repart à Cotteret à présent, où un vendeur en boulangerie est recherché en CDD pour 4 mois à 35 heures par semaine. Et également un boulanger est recherché, pareil en CDD, de 4 mois à 35 heures par semaine. Et on nous signale qu'à l'issue, il y a une possibilité de CDI. On redescend et cette fois on va dans l'entièreté en fait des Vallées des Gaves où c'est la DMR qui recherche une aide à domicile ou un aide à domicile en CDI pour 27 heures par semaine. Et on termine les offres de cette semaine par deux offres sur Argelès-Gazost. La première concerne un serveur qui est recherché pour 4 mois à 35 heures par semaine. Et en suivant, et bien dans un autre domaine, à Argelès-Gazost, on recherche un préparateur en pharmacie, un CDI à 35 heures par semaine et où les débutants sont acceptés si bien sûr ils sont diplômés. Voilà pour les offres de la semaine sur les Vallées des Gaves. Et pour toutes ces offres et bien plus encore, n'hésitez pas à vous rapprocher de votre agence FT de Lourdes.

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3: Pendant des millénaires, le pastoralisme a façonné nos montagnes. En 2026, il est mis à l'honneur dans les Pyrénées avec une programmation riche portée par le Parc National. Mais derrière les animations, il y a aussi des enjeux. Pour cela, il lance plusieurs actions majeures. Et aujourd'hui, Aurore Méchin, chargée de mission culture, patrimoine, bâti et paysage, nous en parle. Bonjour Aurore.
4: Bonjour.
3: Alors, est-ce que vous pouvez nous expliquer en quoi va consister la programmation de cette année de pastoralisme au Parc National ?
4: Oui, bien sûr. Alors moi, je vais parler surtout de la partie culturelle, puisque c'est ce qui me concerne. L'objectif cette année, c'est de profiter de la célébration de l'année internationale du pastoralisme, des parcours et des éleveurs pastoraux, pour lancer un grand travail autour de la culture pastorale sur le territoire. Donc l'idée, c'est d'essayer de mieux connaître la culture pastorale, qui, comme vous l'avez dit, existe depuis des millénaires. C'est de comprendre tout le patrimoine bâti et immatériel qui lui est associé, puisque cette société pastorale, en fait, elle a vraiment façonné à la fois les paysages du territoire, la société, les traditions, la langue. Et donc l'idée, c'est de mieux découvrir l'ensemble de cette culture aux visiteurs du territoire, mais aussi à ses habitants.
3: Donc cette programmation, elle est très dense et variée. Parmi toutes ces propositions, lesquelles permettent vraiment de comprendre le pastoralisme de l'intérieur ?
4: Alors, tout d'abord, on va commencer par une programmation culturelle qui va se développer dans les maisons du Parc National, mais aussi sur l'ensemble du territoire. Uh-huh. Donc l'idée, c'est comment, à travers des conférences, des expositions, des rencontres avec des bergers et d'autres acteurs du pastoralisme, essayer de mieux comprendre leur action au quotidien et puis les interactions avec le territoire et les impacts qu'il peut y avoir sur la nature, sur la biodiversité, les relations avec les paysages, bref, un ensemble de petites découvertes qui permettront de mieux comprendre cette culture. Et puis par ailleurs, nous avons aussi d'autres actions, donc des actions plutôt de recherche, un peu plus longues. La première, c'est un travail qui va débuter cette année et qui vise à commencer à recenser les itinéraires de transhumance, puisque en 2023, la transhumance a été classée au patrimoine mondial de l'UNESCO. Donc il s'agit de mieux comprendre par où les bergers passent sur le territoire, qu'est-ce qu'ils ont laissé comme empreinte, comme marque, que ce soit dans les récits, dans la langue, mais aussi dans le petit patrimoine bâti, les abreuvoirs, les léités, tout ce petit patrimoine en montagne qu'on peut découvrir au gré des randonnées ou de balades et qu'on va essayer de mettre en valeur et de valoriser. Alors ça va prendre plus de temps puisque le travail débute cette année et qu'on estime que d'ici 2 ou 3 ans, on pourra commencer à le présenter.
3: Est-ce que ces animations sont aussi pensées comme des outils d'éducation à l'environnement ?
4: Oui, complètement, parce que en fait, le pastoralisme, c'est un sujet qui réunit en fait beaucoup d'autres sujets, puisque en fait, il s'agit d'élever des animaux sur un territoire, mais ces animaux en paissant sur ce territoire, eh bien, ils vont façonner le paysage, ouvrir le paysage, ils vont en se nourrissant. C'est toute une culture, la culture pastorale, c'est des fêtes, de monter en estive, c'est une manière d'appeler certains lieux, c'est ce qu'on appelle la toponymie. Ça va être aussi lié aux échanges entre les bergers, aux échanges avec l'Espagne, aux fêtes, aux traditions. Donc en fait, c'est l'occasion vraiment de découvrir tous ces liens, mais aussi des rapports avec la biodiversité, puisque ces animaux, ils évoluent dans un paysage qui est composé d'un biotope, d'une faune, d'une flore, d'autres animaux. Et donc, c'est l'interaction entre tous ces sujets et toutes ces formes de vie qui crée le pastoralisme et la culture pastorale.
3: Le pastoralisme est souvent présenté comme une solution écologique. Est-ce qu'aujourd'hui, c'est toujours vrai ?
4: Alors justement, en fait, c'est, je pense, l'origine de notre programme de travail, c'est de revisiter toutes ces questions. C'est des interactions très complexes, le pastoralisme avec l'environnement. Et notre rôle aujourd'hui, c'est pas de dire si c'est une solution écologique, c'est de reposer toutes ces questions en débat et de travailler avec les acteurs du territoire. On va d'ailleurs lancer un programme de recherche qui vise à justement reposer toutes ces questions, faire interagir les différents acteurs liés au pastoralisme, que ce soit des éleveurs, des chercheurs, des ethnologues, des écologues. Et ce programme qui débute cette année devrait pouvoir aboutir à, on va dire, un programme d'action et un positionnement un peu plus concerté du territoire sur la question du pastoralisme.
3: D'accord. Et à travers cette programmation, quel regard vous aimeriez que le public change ou fasse évoluer ?
4: Alors, l'idée de ce programme de travail, c'est d'essayer de battre un peu en brèche toutes les idées reçues qu'il peut y avoir sur ces questions, qu'elles soient paysagères, culturelles ou qu'elles aient trait à la biodiversité. Et c'est d'essayer justement de mener un travail qui consiste à mettre tous les acteurs autour de la table et à changer un peu les postures et la manière de travailler et à essayer de comprendre qu'est-ce que le pastoralisme et particulièrement le patrimoine transhumant a laissé au territoire. Qu'est-ce qui nous relie, qu'est-ce qui parfois nous oppose et qu'est-ce qui fait une force à la fois culturelle, historique et puis en termes de biodiversité pour le pastoralisme.
3: Donc l'objectif au fond c'est de préserver une tradition ou de construire un modèle ?
4: C'est les deux. En fait, c'est d'essayer de comprendre comment un patrimoine qui est aujourd'hui devenu culturel et classé par l'UNESCO patrimoine mondial, donc c'est pas rien, c'est de voir comment patrimoine naturel, paysager, culturel coexistent au sein d'un même territoire. C'est d'essayer de démontrer que, en fait, il n'y a pas un patrimoine qui est plus important que les autres, mais d'essayer de trouver des dynamiques de conservation conjointes et d'essayer de trouver des terrains d'accord entre les différents acteurs à l'échelle du territoire pour essayer de préserver ces différents patrimoines au même niveau.
3: Est-ce qu'on peut avoir des petites idées de ce qui va se passer ces prochains mois ?
4: Alors, le travail débute vraiment. Je ne peux pas vous en dire plus. Ce que je peux vous dire, c'est que ça va être un très long travail qui est censé structurer l'approche autour du pastoralisme. Et on va commencer par mieux le faire connaître à chacun pour qu'on puisse convenir d'une définition commune à travers déjà un programme d'animation dont je vous ai parlé au début de l'interview et qui va poser les premiers jalons d'une réflexion qui va nous mener d'ici 2 à 3 ans. On espère que le public viendra nombreux découvrir les différents sujets qu'on va proposer et qui vont réunir des communautés de chercheurs, mais aussi d'acteurs locaux. Et on espère que cette programmation va susciter l'envie et on vous accueillera avec grand plaisir dans les maisons du Parc National.
3: La programmation, on peut la trouver directement sur le site internet ?
4: Directement sur le site internet, elle est accessible. Et puis ensuite, il y a des relais sur les réseaux sociaux, bien sûr, et dans toutes les maisons du parc.
3: Donc c'est un patrimoine vivant entre nature, culture et enjeux contemporains. Merci beaucoup de nous avoir éclairé sur toute cette programmation, Aurore. Passez une belle journée.
4: Merci beaucoup. Au revoir, à bientôt.

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3: Génération est un projet porté par l'association Artis. Ateliers d'écriture, expression théâtrale, projets vidéo, chant et bien d'autres encore font partie des rendez-vous artistiques des jeunes de plus de 60 ans.
4: Je me prénomme Liliane et j'ai 77 ans. Ce que ça m'apporte, d'abord le plaisir de partager des temps en commun autour d'idées créatives, d'écriture, de paroles, de jeux, de chants, etc. Donc ça, c'est très intéressant. Et personnellement, ce que ça m'apporte, beaucoup de joie. Je reconnais beaucoup la qualité des intervenants et donc ça me touche. Je trouve que la démarche est riche en créativité et les possibilités sont multiples. Je pense que des fois, ça devrait être remboursé par la Sécurité sociale, ce qui apporte comme ça de la joie. Voilà.
3: Isabelle Bédé, metteuse en scène et porteuse du projet Génération.
5: La démarche créative, je pourrais dire déjà, elle vient d'un cadre bienveillant. Parce qu'on ne peut pas être dans la création si on se sent jugé, regardé. Enfin, voilà, donc vraiment, moi, mon rôle, c'est de maintenir ce cadre, de maintenir le cadre de respect et de bienveillance pour que petit à petit, les pépites humaines sortent. Parce que je suis aussi persuadée qu'elles sont là. L'expérience, au fil des années, m'a montré que quand le cadre est bienveillant, tenu. Après, il y a des techniques de jeu où on est dans des choses qui suscitent la création, mais c'est des jeux. En fait, des techniques, hein, sont les mêmes que le théâtre d'impro, mais pour l'écriture, ce sont du coup les gens s'épanouissent là-dedans. Comme ils s'épanouissent, ils font des belles choses. Enfin, franchement, j'ai juste, je crois, confiance en eux.
6: Alors Odile, j'ai bientôt 70 ans. Ça fait plusieurs années que je viens au rendez-vous de Génération. Donc j'apprécie le côté collectif, le partage, la créativité qui est stimulée du fait d'être en groupe. Mais moi personnellement, j'adore découvrir des nouvelles choses que je n'ai jamais fait et que je ne ferai pas toute seule en fait. Donc cette année, la vidéo, faire du stop motion, tout ça, j'étais ravie de découvrir ça, puis de le faire à plusieurs, très simplement en plus. Et puis de découvrir qu'on sait faire des choses qu'on n'aurait pas imaginées.
7: Dissocié, totalement dissocié.
3: Ce numéro de 180 secondes a été réalisé par Radio de la Save pour l'Assemblée régionale des radios associatives dans le cadre d'un partenariat avec la région Occitanie-Pyrénées-Méditerranée.

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1: Dans son spectacle Bouche décousue, en partie inspiré par la rencontre avec Mahteb Ghorbani, poétesse iranienne réfugiée en France, Céline Mistral rend un vibrant hommage à toutes celles qui façonnent leur liberté et leur destin. De l'Iran à l'Occitanie, le spectacle Bouche décousue tisse des liens entre poésie et broderie. Céline Mistral, artiste comédienne, chanteuse et musicienne.
2: Ça a commencé par les troubadours, précisément les troubaïrites. Les femmes troubadours. Quand j'ai découvert il y a 20 ans qu'elles avaient écrit et qu'elles pouvaient avoir cette place dans la société à une période du Moyen-Âge en Occitanie et uniquement en Occitanie, et ça m'a lancée pour mettre en musique et en lumière la poésie féminine. Et puis après, avec le temps, je suis arrivée jusqu'en Iran, en passant par l'Aveyron. Parce que j'ai découvert qu'en Aveyron, il y avait une poétesse, Julienne Séguré, dite Kaleliou, qui a écrit un hommage en occitan à Omar Khayyam, un grand poète du XIe siècle persan. Et suite au soulèvement Femmes, Vie, Liberté qui a eu lieu en 2022 après la mort de Mahsa Jina Amini, j'ai découvert la poésie persane au féminin. Et puis j'ai rencontré Mahteb Ghorbani, une poétesse iranienne qui a mon âge et qui a vécu pas mal de péripéties dans son pays et qui est arrivée jusqu'en France pour continuer à écrire sa poésie. Et avec elle, j'ai découvert tout le monde des poétesses iraniennes et j'ai eu envie de les colporter jusqu'ici pour les faire connaître et pour leur donner une voix. Et j'ai créé un lien entre mon histoire personnelle, en fait, mon histoire familiale et la place des femmes, et puis ce que vivent ces femmes là-bas, en Iran, et partout dans le monde d'ailleurs. On a l'impression que les choses sont acquises, mais on se rend compte que selon les contextes politiques, les choses peuvent changer très très vite. Et c'est ça que j'ai eu envie de mettre en avant. En plus de ça, vis-à-vis de la recherche et du travail que fait ma grand-mère à Marseille, en Provence, autour du bouti, qui est une tradition de couture ancestrale marseillaise qui se perd et qui est un art magnifique. J'ai eu envie de créer un lien entre la broderie et la poésie, qui sont des arts souvent féminins, en tout cas pour le travail d'aiguille, les travaux d'aiguille, et qui la broderie a représenté l'entrée en écriture à certaines femmes qui ont commencé à écrire en brodant. Et donc voilà, j'ai fait ce lien, et comme tout texte est un tissu, une trame de mots, voilà comment s'est créé ce lien entre poésie et broderie de l'Iran à l'Occitanie au féminin.
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5: Bonsoir à tous, bonsoir à toutes. J'espère que vous avez passé une belle journée en ce vendredi. Bon, il y en a pas mal qui ont fait le pont. Et puis, certains, comme moi, qui ne l'ont pas fait. Et donc, pour, en tout cas, les prévisions météo France au sein pour le reste de ce jour, on nous annonce encore quelques petites averses cette nuit qui pourraient se produire, même si elles vont perdre en intensité, ces averses. La limite plus neige vers 1200 mètres d'altitude environ et l'isotherme 0 degré et vers 1400-1500 mètres d'altitude cette nuit avec un vent de nord-ouest modéré à très localement assez fort, où les rafales pourraient aller autour de 40-60 km/h, voire 70 km/h. Et pour demain, samedi 16 mai, encore quelques averses au programme, toujours une atmosphère fraîche, un ciel qui reste chargé tout au long de la journée, et quelques averses qui se produisent en journée, une accalmie qui se présente au cours de la soirée et début de nuit suivante. Les massifs sont un peu plus dégagés, même si quelques nuages accrochent encore les sommets. La limite plus neige demain est vers 1300-1400 mètres d'altitude le matin, et ça va remonter jusqu'à 1700 mètres l'après-midi. Un cumul attendu d'ici la fin de nuit à samedi et à dimanche qui reste assez faible, de l'ordre d'un saupoudrage, c'est-à-dire 1 à 2 cm, dès 1500 mètres d'altitude environ. L'isotherme 0 degré demain matin est vers 1600 mètres d'altitude, et il va remonter l'après-midi vers 2100 mètres d'altitude, voire même durant la nuit suivante, il pourrait atteindre 2300 mètres d'altitude, cet isotherme 0 degré. Après un risque de gelée matinale dès 1100-1200 mètres d'altitude dans la nuit de samedi à dimanche, les températures maximales demain iront jusqu'à 11 degrés en vallée, 6 degrés vers 1500 mètres et 0 degré à 2400 mètres avec un vent qui reste de nord-ouest, modéré sur les sommets avec des rafales possibles autour de 40-60 km/h, localement 70 km/h et il va faiblir en soirée et nuit suivante en basculant ouest-sud-ouest. Voici donc pour les prévisions du reste de ce jour et de demain et là-dessus. Je vous souhaite à tous et à toutes une très belle soirée.
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6: Samedi et dimanche, au Bike Park de Barège, c'est un événement VTT qui vous est proposé, organisé par l'association Lourdes VTT Mountain Bike et BMX. Un événement VTT, c'est ce samedi et ce dimanche, au Bike Park de Barège.
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6: 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Le fameux contest qui a été reporté à cause des conditions climatiques. Alors rendez-vous dès 10h et jusqu'à 23h pour des initiations de skate gratuites le matin. L'après-midi, des compétitions pour les moins de 13 ans, les moins de 16 ans et les plus de 16 ans. Et en fin de journée, un best tricks avec deux concerts, Volcanic Drift and the Flashy Snails et J-Dogs. 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
8: 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Ces séances sont faites pour vous si vous êtes débutant, souhaitez vous tester en terrain varié, courir en groupe dans un cadre sympa.

0: pratique, profitez de l'occasion pour une remise en forme. Les inscriptions se font en ligne. Alors, rendez-vous au Petit Jardin à 10h pour une initiation trail et détente à ciel et eau ce samedi 16 mai à Barège.
1: Samedi, à Reims-Marsous, à l'auberge du Pic de Pan, on vous propose dès 19h30 une soirée Amérique latine avec le trio Sazon, Sarah Brenier, Nils Frechilla et Stéphane Lopez qui revisitent valse péruvienne, boléro et llaneras, mêlant compositions originales et classiques latino-américains, repas sur réservation à 20h et un concert vers 21h, place limitée, chapeau à disposition pour soutenir les musiciens. Une soirée Amérique latine avec le trio Sazon, c'est ce samedi à partir de 19h30 à l'auberge du Pic de Pan à Reims-Marsous.
0: 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Le Cotteret Ball Club organise le premier pâté de chat. Paddle, tennis et charcuterie. Le principe est le suivant. Tournoi de type americano, de paddle et défi plus de tennis, le tout accompagné de charcuterie et de fromage de chez Pauline. La buvette est ouverte à tous. Les inscriptions sont déjà ouvertes. Le tournoi de paddle et de tennis, c'est ce samedi 16 mai, de 18h à 22h, à Cotteret.
1: Dimanche de 19h à 22h au bistrot chez Thierrot à Arcisan-Savant, c'est parti pour la deuxième Jam Jazz. Sous le signe de la convivialité et du partage, la deuxième Jam Jazz, c'est ce dimanche de 19h à 22h au bistrot chez Thierrot à Arcisan-Savant.
0: 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L'ouverture se fait de 8h30 à 17h. Venez découvrir la beauté des cieux et des paysages nocturnes avec l'exposition Pyrénées étoilées. Laissez-vous émerveiller par une arche céleste ou par le scintillement des étoiles au-dessus des sommets pyrénéens, rendu visible grâce au talent de 7 photographes ayant contribué à cette exposition. Ces paysages permettent également de prendre conscience des menaces concrètes qui pèsent sur ce patrimoine naturel nocturne par l'omniprésence de la pollution lumineuse de nos villes et nos villages. Les renseignements se font au 05 62 92 52 56. 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L'exposition Pyrénées étoiles, c'est à Cotteret du 1er mai au 30 juin.
1: Dimanche à 17h à l'église de Luz Saint-Sauveur, c'est un concert de printemps qui va prendre place. Les chœurs de la chorale du Lavedan, avec le chef de chœur Myrta Alcaraz Dahani et la pianiste Anne-Cécile Dumoulin. Un concert de printemps avec les chœurs de la chorale du Lavedan, c'est ce dimanche à 17h à l'église de Luz Saint-Sauveur.
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3: Salut à tous et salut à toutes, vous venez d'atterrir dans les petites oreilles de Baboukan, l'émission qui vous régale dans des temporalités aléatoires de pépites musicales que je sélectionne à la main pour votre plus grand plaisir. On commence sans plus tarder avec Olaf Olsen et sa track Baltimore Orion.

Oh là là, mon petit crapaud, ça fait un bail. Je sais, mais je ne t'ai pas oublié. Comme toi, j'ai eu un été super chargé. J'ai vagabondé dans toute la France, j'ai fait une tournée en vélo. Je me suis amusée comme un petit ravioli. Et c'est vrai que j'ai pas trop pris le temps de checker mes mails pour aller te chercher des délicieuses petites pépites musicales. Néanmoins, c'est la rentrée, un peu tardive, mais j'ai tout rattrapé. Et j'en ai profité pour te collecter des petits sons pas piqués des hannetons, comme le délicieux Rainy Day de Olenka Ehi, que je te propose d'écouter de suite.

On va rester dans cette ambiance avec Adanay, une artiste caribéenne qui vient de sortir son nouvel EP, Home is Where You Make It. Dans cette chanson, Adanay raconte l'histoire d'un enfant laissé derrière par ses parents qui ont émigré au UK. Ça parle d'errance et c'est très beau. C'est Adanay et Send For Me.

Est-il nécessaire de présenter Damien Marley, fils du Jésus-Christ d'Urier qui a lui-même eu une carrière extrêmement éclectique? Il vient de sortir un feat avec Sean Cutty et je pense que t'es pas prête.

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0: J'ai eu la joie de découvrir HYL lors d'un coplateau chez Baba Yaga à Toulouse. Énergie contagieuse en live, super texte bien écrit, il vient de sortir un album qui régale et qui fait voyager. Le taf est hyper bien fait et le gonz est trop chouette. Et on a fait des kilomètres pour en arriver jusque là. Le prochain son nous sort tout droit de chez Chinese Man Records. Rumble, en feat avec le groupe de Rickin House of Lewis, explore la transcendance du temps et de l'espace. Pour un résultat à la fois old school et résolument moderne. Ça s'appelle A Minute Too Late.
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On part au croisement entre le groove de Funkadelic et le rock d'Alabama Shakes. Shape Up, c'est un moment cinématique qui transporte toi, l'auditeur ou l'auditrice, dans les rues pluvieuses de la ville, où les notes de l'Eccentric Soul résonnent avec l'histoire de ceux qui ont marché avant nous. Ce sont les Lowland Brothers qui régalent avec leur chanson Shape Up.

0: Life Keeps Flashing est une réflexion sur la lutte moderne pour essayer de suivre le rythme d'un monde en constante accélération. Le titre est plein de références au film Everything Everywhere All at Once, qui est le film préféré de Lucas Oscar, le chanteur. Alors ça part dans tous les sens, mais il essaye de traduire le sentiment universel de tristesse qui vient avec la compréhension que on ne peut pas faire partie de tout. Le faux mot, tout ça, ça te parle ?
1: Moi de ouf, mais promis, je travaille dessus.

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choses-là, les grands lancers de tourterelles. Mais je me demande secrètement, ça fait quoi? Parce que quand même 90% des chansons parlent d'amour, et moi 90% du temps joue les troubadours. Bien que mes statistiques soient bancales, elles ont le mérite d'être radicales. L'amour semble un tunnel obsessionnel, et 100% de cette chanson parle encore d'amour.

C'était Johanna Baguette, une troubadour française du XXIe siècle qui est armée d'une plume incisive et d'une soif de la route infinie. Écoute tout ce que cette zouz fait, je l'ai croisée en concert et c'était délicieux, j'ai eu l'impression de me faire transpercer de ses mots d'or et d'argent. L'équipe, la prochaine chanson, c'est la dernière chanson de l'émission. Merci d'avoir voyagé avec moi, c'était Les Petites Oreilles de Baboukan, l'émission qui te régale de pépites musicales dans une temporalité aléatoire. Si tu as kiffé le podcast, tu peux le réécouter sur ta plateforme de streaming favorite. Et si t'as la déterre, n'hésite pas à suivre les artistes que je t'ai présentés. La plupart sont émergents et émergentes, et ils n'attendent que toi pour les découvrir. La dernière chanson, une fois n'est pas coutume, c'est ma chanson. Parce qu'en fait, j'ai aussi un groupe de musique et qui est super, et j'aime beaucoup cette chanson. Elle s'appelle Comète, et j'espère que les étoiles vont briller pour elle, mais aussi pour toi. J'étais super contente de te retrouver, mon gros gazou. On se retrouve très bientôt pour de nouvelles aventures musicales, et d'ici là, prends soin de toi.

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0: Vous êtes au cœur de la grande session d'information sur Radio France Internationale et tout de suite, c'est le grand journal. C'est avec vous, Mathis Slimano. Au sommaire, Téhéran qui dessert l'étau sur les détroits d'Ormuz.
3: Difficile de savoir si c'est le résultat d'une intervention de Xi Jinping après la visite en Chine de Donald Trump. En tout cas, Téhéran a donné son feu vert aux navires des pays amis pour franchir ce bras de mer paralysé par 2 mois et demi de guerre. Pas si évident, vous l'entendrez, de déterminer qui sont ces pays amis.
0: Oui, une évidence, mais les Émirats arabes unis n'en font pas partie.
3: Abu Dhabi, accusé par l'Iran d'être un partenaire actif de l'agression américano-israélienne, des tensions croissantes ressenties jusqu'au sommet des diplomates des BRICS qui se tenait à New Delhi. Mettre sur pied un tribunal spécial pour juger la Russie dans son invasion de l'Ukraine, une trentaine de pays disent oui. L'Ukraine et Kiev en deuil après les récentes frappes particulièrement meurtrières sur la capitale.
0: Et le dossier de la rédaction ce soir, c'est l'intelligence artificielle utilisée pour chasser les pédophiles.
3: Avec ce sexagénaire français pris au piège, il pensait parler à une adolescente. C'était en fait un créateur de contenu. Et puis un dinosaure encore plus grand que le Diplodocus. Ça existe, oui, oui, ses restes ont été retrouvés en Thaïlande. On vous dit tout en fin de journal.
0: Et à la une, Donald Trump et sa parenthèse chinoise qui s'est refermée.
3: Une visite à Pékin auprès de Xi Jinping ponctuée de grandes déclarations mais concrètement pas d'avancées concrètes. On n'en sait pas plus à ce stade sur ces accords commerciaux fantastiques vantés par le président américain. Sur Taïwan, il s'exprimera dans les prochains jours. Mais les mises en garde de son homologue chinois semblent déjà porter leurs fruits. Il recommande à Taipei de renoncer à toute idée d'indépendance. Enfin, dans le dossier iranien, Xi Jinping s'est dit prêt à aider à la réouverture du détroit d'Ormuz. Détroit où les gardiens de la Révolution ont annoncé aujourd'hui desserrer l'étau permettant à des navires non belligérants de le franchir. Qu'est-ce que ça signifie non belligérant pour les autorités iraniennes, Sarah Krakovic?
4: Le ministre iranien des Affaires étrangères, Abbas Araghchi, l'a assuré ce vendredi. Le détroit d'Ormuz n'est pas fermé pour les pays amis. Il précise que tous les navires commerciaux appartenant à des pays qui ne sont pas en guerre contre l'Iran peuvent le franchir, à condition de coordonner leur passage avec les forces militaires iraniennes. Mais difficile de savoir ce qu'il entend par pays belligérants. Selon un site qui surveille les bateaux dans le détroit d'Ormuz, seuls 5 l'ont franchi durant les dernières 24 heures, tous chinois. Les autres navires qui tentent de traverser sont toujours bloqués. Peu importe pour la propagande d'État iranienne qui assure à la télévision que plus de 30 navires ont été autorisés à transiter par le détroit. Et alors que les négociations pour rouvrir cette route maritime essentielle sont toujours au point mort, les Émirats arabes unis cherchent une alternative. Ils disent accélérer la construction d'un nouvel oléoduc. Une solution, mais à long terme. La monarchie pétrolière ne pourra compter dessus qu'à partir de 2027.
3: Les précisions de Sarah Krakovic.
0: Et le torchon qui continue de brûler entre l'Iran et les Émirats arabes unis.
3: Et ça, c'est particulièrement ressenti lors du sommet des BRICS à New Delhi auquel ont participé les diplomates émiriens et iraniens. Pour Abbas Araghchi, que l'on évoquait, Abu Dhabi est un partenaire actif de l'agression contre son pays. Résultat, impossible d'accoucher d'une déclaration commune. Rien d'étonnant pour Françoise Nicolas, conseillère du Centre Asie de l'IFRI.
5: Le groupe est très très hétéroclite, donc par définition il est assez difficile de faire aligner les positions des différents membres au sein du groupe. Et là en plus, puisqu'il y a un conflit qui implique l'Iran, qui est un membre des BRICS, et au sein des BRICS, on a aussi les Émirats Arabes Unis qui ne sont pas du tout sur la même ligne que l'Iran, il n'est pas du tout étonnant que les différents membres des BRICS n'aient pas été capables de se mettre d'accord pour une déclaration commune. Le groupe des BRICS, de toute façon, c'est un groupe qui n'a absolument pas d'existence légale, hein. Ce n'est pas du tout une institution, c'est un groupe qui s'est regroupé de manière volontaire. Au démarrage, on avait des grosses puissances émergentes qui en faisaient partie, les BRICS d'origine en quelque sorte, un Brésil, Russie, Inde, Chine et Afrique du Sud un petit peu après. Cela avait une certaine convergence de vues. Mais depuis l'extension aux Émirats, à l'Iran, etc., on a un groupe qui est devenu encore plus hétéroclite et donc il est très très difficile de trouver des positions communes.
0: Analyse recueillie par Alice Froussard. En dépit de la trêve et des négociations en cours, Israël continue ses bombardements dans le sud du Liban, disant viser des positions du Hezbollah. Au moins deux frappes se sont abattues dans le secteur de la ville côtière de Tyr. L'une d'elles a visé le local d'une ONG près d'un hôpital, d'après l'agence de presse libanaise, sans faire de victimes. Pas de victimes non plus dans le nord d'Israël, visé par des drones explosifs du Hezbollah, d'après l'État hébreu.
6: Drapeau jaune et bleu en Berne. C'était en effet une journée de deuil à Kiev, la capitale ukrainienne meurtrie après l'une des attaques russes les plus sanglantes depuis le début du conflit.
0: 24 morts dans une frappe sur un immeuble résidentiel, une cinquantaine de blessés. En représailles, Volodymyr Zelensky promet des frappes contre des sites pétroliers militaires du Kremlin, la Russie, où 4 personnes ont été tuées aujourd'hui dans une attaque de drones sur la ville de Ryazan à 2 heures de Moscou. Une guerre loin d'être finie donc, mais déjà la communauté internationale prépare l'après. 34 pays membres de l'Union européenne, mais pas que, ont approuvé la création d'un tribunal spécial. Il sera chargé, Lila Olkinyora, de juger l'invasion russe de l'Ukraine.
7: Le moment où la Russie devra rendre des comptes pour son agression approche, c'est ce qu'estime le secrétaire général du Conseil de l'Europe ce vendredi, après l'approbation d'une résolution posant les bases du comité de direction du futur tribunal. L'objectif de cette instance, contourner l'impossibilité de juger le crime d'agression russe à la Cour pénale internationale, puisque Moscou ne reconnaît pas la CPI. Le tribunal s'appuiera sur le registre des dommages, un registre créé en 2023 qui recueille les demandes d'indemnisation soumises par des particuliers, des organisations et des organismes publics ukrainiens. À ce jour, plus de 150 000 demandes ont été envoyées, y compris de la part d'Ukrainiens réfugiés à l'étranger et faisant valoir un préjudice moral. La Commission européenne a déjà annoncé qu'elle contribuerait à hauteur de 10 millions d'euros à la création de l'instance judiciaire, mais la Russie a d'ores et déjà indiqué qu'elle considérerait comme nulles les décisions du futur tribunal.
0: Lila Olkinyora, service international de RFI, et seul point de coopération entre Kiev et Moscou, l'échange de prisonniers. Ils sont 200 de chaque camp à avoir été rendus aujourd'hui.
6: Ce sont des images rares. Responsable cubain et patron de la CIA autour de la même table.
0: John Ratcliffe était hier à La Havane pour une réunion exceptionnelle, alors que l'île de Cuba continue de subir le blocus américain avec ses conséquences, une crise énergétique sans précédent et des pannes massives à répétition, pannes de courant. Les États-Unis qui veulent par ailleurs inculper Raúl Castro, âgé aujourd'hui de 94 ans. L'ex-président de l'île communiste est pointé du doigt par Washington dans une affaire qui remonte à 1996, lorsque 2 avions civils transportant des dissidents anticastristes avaient été abattus.
6: L'actualité aux États-Unis à présent.
0: Et le soulagement des femmes qui veulent avorter. La Cour suprême confirme la suspension d'une décision rendue par la Cour d'appel ultra-conservatrice de Louisiane, à savoir l'arrêt d'envoi de pilules abortives par voie postale. Recevoir ces pilules directement dans sa boîte aux lettres est l'un des derniers moyens d'interrompre une grossesse pour de nombreuses Américaines. Ouf de soulagement donc pour les associations, mais elles savent que le combat n'est pas terminé. Margot Van Van Beek.
8: Après des semaines d'attente, Kayleigh Bayden, vice-présidente du Guttmacher Institute, se réjouit de la récente décision de la Cour suprême de maintenir l'accès par voie postale de la mifépristone, médicament utilisé pour les avortements médicamenteux.
9: La Cour suprême a fait ce qu'elle devait faire à l'heure actuelle, c'est-à-dire respecter la science et le fait que la mifépristone est sûre et efficace. Je pense qu'on peut célébrer maintenant que le statu quo demeure et que la mifépristone reste accessible et disponible. Mais on sait que la menace persiste et qu'on doit continuer de pousser pour que tout le monde puisse avoir accès à l'avortement, quoi qu'il arrive.
8: La décision vaut jusqu'à ce que la Cour suprême décide de se saisir de l'affaire. Samuel Alito et Clarence Thomas, 2 des 9 juges de la Cour, ont déjà exprimé leur désaccord.
9: Je suis inquiète de ce que vont proposer certains dirigeants d'organisations et législateurs anti-avortement. Ils sont très clairs sur leurs intentions d'utiliser la Maison Blanche, le Congrès, les tribunaux du pays pour restreindre l'accès à l'avortement.
8: Selon le Guttmacher Institute, 65% des IVG aux États-Unis sont effectués par voie médicamenteuse. Une Américaine sur quatre ayant avorté en 2025 l'a fait par téléprescription. Bloquer l'envoi postal des pilules abortives constitue donc une menace supplémentaire, alors que l'avortement est déjà totalement interdit dans 13 des 51 États américains.
0: L'actualité en France à présent, alors qu'il est 20h10 ici à Paris. Tout d'abord cette déclaration. J'ai de nouveau rendez-vous avec mon passé et un homme qui a pillé mon adolescence.
3: La déclaration de Flavie Flamand sur son compte Instagram. Elle annonce déposer plainte contre le chanteur et acteur Patrick Bruel pour viol. L'animatrice raconte qu'il aurait abusé d'elle alors qu'elle était adolescente. Lui avait une trentaine d'années à l'époque. Par la voix de ses avocats, il réfute lui avoir imposé un rapport sexuel. Patrick Bruel est déjà visé par 3 enquêtes en France et en Belgique pour des faits similaires.
0: Laurent Nunez promet de poursuivre sa guerre contre le narcotrafic.
3: Le ministre de l'Intérieur s'est rendu ce matin à Nantes, dans l'ouest de la France. C'est dans le quartier populaire de Port-Boyer qu'un adolescent de 15 ans est mort dans une fusillade. Manifestement sur fond de trafic de drogue, sans que la victime y soit forcément liée, selon Laurent Nunez. 2 autres garçons de 13 et 14 ans ont été blessés. Ils sont hospitalisés. Leurs jours ne sont plus en danger.
0: Et puis arrêtons-nous sur ces créateurs de contenu qui partent à la chasse aux pédophiles grâce à l'intelligence artificielle.
3: Avec cette illustration récente, ce streamer français Finizi, il cumule plus de 200 000 abonnés sur Twitch et YouTube. Et grâce à l'intelligence artificielle, il a pu modifier sa voix et son apparence pour se faire passer pour une adolescente de 14 ans. De l'autre côté de l'écran, un homme de 66 ans, le piège se referme.
10: Et ça te plairait ?
11: De quoi ?
10: De se voir ? Je sais pas, qu'on s'embrasse tous les deux, par exemple.
11: De quoi, en vrai ?
12: Mais les gens, ils vont me dire quoi dehors ?
11: Oui, vu que j'ai 14 et toi 66. Les gens dehors, ils vont...
10: On va pas se montrer.
3: Des internautes ont pu rapidement identifier l'homme en question, dont le visage n'a été que partiellement flouté. Il s'agit d'un ancien professeur de sport déjà connu de la justice pour détention d'images pédopornographiques. Il s'est rendu de lui-même au commissariat en début de semaine. De plus en plus de créateurs de contenu se lancent dans cette traque aux prédateurs en ligne. Bonsoir Amélie Beaucourt.
13: Bonsoir Mathis.
3: Un phénomène qui interroge.
13: Oui, il suffit de générer des images de très jeunes filles via l'IA et de se créer un compte sur les messageries populaires chez les jeunes. Et quelques minutes plus tard, les invitations d'inconnus affluent. L'un de ces chasseurs de prédateurs, qui se fait appeler Monsieur Fox, nous a expliqué comment il opérait.
14: En 5 mois, sur un compte où je prétends avoir 12 ans, j'ai recueilli plus de 10 500 abonnés. T'en as une trentaine de demandes à peu près par jour. Du coup, j'accepte la moitié. Et sur la moitié, t'en as 8 qui vont accepter de parler avec moi, un qui va pas vouloir parler avec moi et un qui va pas du tout m'envoyer de message. Il y a quand même un gros phénomène autour des réseaux sociaux, notamment TikTok. Si je dois mettre vraiment un classement, je dirais Snapchat, TikTok, Telegram.
13: On ajoute à cela les jeux en ligne qui disposent aussi de messageries comme Movie Star Planet, Roblox ou encore Habbo Hotel, sur lequel Monsieur Fox s'est lui-même fait piéger lorsqu'il avait 13 ans, d'où son combat actuel pour débusquer les prédateurs. Son objectif, récolter des preuves et les signaler, mais pas n'importe comment.
14: Je m'étais beaucoup renseigné auprès des forces de l'ordre, parce que je leur ai clairement expliqué ce que je comptais faire. Le mieux pour eux et pour moi, c'est que je sache ce que j'ai le droit de faire et ce que j'ai pas le droit de faire, et que si déjà j'engage moi-même la conversation, c'est considéré comme de l'incitation, étant donné que je ne suis pas une vraie adolescente ou jeune fille selon l'âge que je prétends avoir. Et donc pour eux, c'est considéré comme si j'avais délibérément choisi de le piéger.
3: Mais à l'inverse de ce créateur de contenu, Amélie, tous ne respectent pas la même déontologie et leurs démarches peuvent même être contre-productives.
13: Oui, c'est ce qui s'est passé en l'occurrence cette semaine. L'homme de 66 ans qui a été piégé a été reconnu par les internautes. Son nom a très vite été rendu public, si bien qu'avant de se rendre, il a eu tout le loisir d'effacer d'autres preuves qui auraient permis d'identifier de potentiels passages à l'acte. L'avocat Jean Sagné, qui représente l'association Innocence en danger, alerte contre ceux qui cherchent à faire du buzz, même si leur démarche dénoncer un pédocriminel peut paraître louable.
15: Publier le nom d'une personne et son visage, dans l'intention de l'unir, c'est pénalement répréhensible.
13: Un risque aussi, celui de voir émerger une justice parallèle, faute de voir les autorités prendre des mesures efficaces contre ces prédateurs, et ça c'est malheureusement une réalité.
15: Il existe des cyberpoliciers qui sont sur la toile, mais l'OFMIN, donc la formation policière dédiée à ça, ne comporte aujourd'hui que 60 fonctionnaires. Il en faudrait à peu près 10 fois plus. À l'instant où l'on parle, il y a 2 600 000 pédocriminels en ligne. C'est un phénomène massif et qui est totalement négligé par nos gouvernements.
13: L'avocat rappelle que l'endroit le plus dangereux aujourd'hui pour un mineur, c'est sa chambre, là où il utilise seul son téléphone portable. Rien qu'en France, un enfant est agressé sexuellement toutes les 3 minutes.
3: Le dossier du Grand Journal signé Amélie Beaucourt.
6: Et un peu de préhistoire à présent.
3: Ah oui, Philippe, vous connaissez sûrement le Diplodocus, cet énorme dinosaure herbivore au long cou rendu célèbre grâce à Jurassic Park. Eh bien, en Thaïlande, des scientifiques ont découvert l'existence de son cousin encore plus imposant, son nom, le Naga Titan. Ça ne s'invente pas. Simon Rosé, il pouvait mesurer jusqu'à 27 mètres et peser près de 30 tonnes.
16: Il était grand comme un terrain de basket, pesait autant que 5 éléphants réunis. Le Naga Titan porte bien son nom, un titan qui foulait, il y a 100 millions d'années, le sol de ce qui est aujourd'hui la Thaïlande. Cela fait une dizaine d'années que ses premiers restes ont été découverts par des habitants de la région, mais la campagne de fouilles ne s'est achevée qu'en 2024 avec la mise à jour progressive de plusieurs fragments de son squelette, notamment un impressionnant humérus d'1,80 m à lui seul. Il a ensuite fallu encore quelques mois pour s'assurer qu'il s'agissait bien d'une espèce non documentée. Plus colossal qu'un autre sauropode, le célèbre Diplodocus, Naga Titan lui ressemblait avec son...
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26: Adichats à toutes, merci d'être fidèles à Fréquence Luz. Voici l'actualité locale de ce vendredi 15 mai 2026, avec un week-end de l'Ascension particulièrement chargé pour les secouristes de Bigorre et du Béarn. En Pays Toy, le corps d'un septuagénaire a été découvert ce mercredi vers 17h30 par les secours en montagne des Hautes-Pyrénées à Sazos, sur la route qui mène à la station de ski de Lussardidène. L'homme de 72 ans cherchait un endroit pour enterrer son chien dans la forêt escarpée qui borde la route. Il a glissé, a chuté de 2 mètres et est retombé sur une pierre. Le médecin du SMUR n'a pu que constater son décès. En Vallée d'Ossau, un dispositif de secours a été engagé la nuit de lundi à mardi par les secouristes en montagne des Pyrénées-Atlantiques dans le secteur de Larioutor, au nord de la Reims en Vallée d'Ossau. Un homme de 71 ans a fait une chute pendant sa randonnée. Il a fallu 12 heures pour le retrouver. En voulant récupérer son chien, il a fait plusieurs roulés-boulés dans une pente très raide et s'est blessé aux côtes et à l'épaule. L'opération de secours aurait pu aller très vite, mais elle a pris beaucoup plus de temps que prévu. En effet, au lieu de contacter directement les secours, ce septuagénaire a préféré contacter l'un de ses amis. Sauf qu'ensuite, son téléphone n'a plus eu de batterie et impossible de le géolocaliser. Les secours en montagne ont donc dû sillonner toute la zone pendant des heures. D'abord avec l'hélicoptère Dragon, mais à cause du mauvais temps, il a fallu envoyer des renforts au sol dans le bois d'Espoey. Avant de partir en randonnée, les secours en montagne vous conseillent donc de bien penser à charger votre téléphone et de contacter directement le 18 ou le 112 si vous êtes en difficulté. C'est un concert qui ne fait pas l'unanimité dans la capitale tarbaise. Suite à la venue du chanteur marseillais Naps au RG Room à Tarbes, condamné à 7 ans de prison pour viol en première instance, le collectif Droits des Femmes 65 appelle à un rassemblement ce soir près de l'établissement afin de protester contre la tenue de ce concert. Avec ce rassemblement ouvert à tous, le collectif Droits des Femmes 65 entend bien exprimer sa solidarité envers les femmes et les minorités et aussi lutter contre les violences sexistes et sexuelles et soutenir celles qui en témoignent. Le collectif considère aussi que le maintien du concert de Naps au RG Room ce soir ne fait que conforter la culture du viol. Le rendez-vous est pris donc ce soir devant l'établissement La Plage, 23 avenue des Forges à Tarbes pour ce rassemblement. Vie associative, et si vous vous ennuyez ce week-end de l'Ascension, l'étoile sportive et culturelle de Batz-sur-Guerre organise une soirée Scrabble géant ce soir à partir de 20h à la Maison de la Vallée à Haussin. Cette animation est gratuite et ouverte à tous à partir de 6 ans. Chaque participant devra apporter son jeu. Il y a aussi possibilité de jouer seul ou par équipe de 2 ou 3 et l'inscription n'est pas obligatoire. Terminons cette édition du jour avec des fleurs et le centre-ville d'Argelès-Gazost qui accueillera ce dimanche de 9h à 18h le marché aux fleurs et aux livres. Un rendez-vous printanier pour célébrer l'arrivée des beaux jours. Visiteurs et curieux pourront flâner au cœur des stands réunissant producteurs, bouquinistes et créateurs locaux. Le public y découvrira une grande variété de fleurs, plantes et plants de saison, mais aussi des livres anciens et modernes, des bandes dessinées, des affiches et objets autour de l'univers du livre. Le marché fera également la part belle à l'artisanat avec la présence de créateurs travaillant le bois, la céramique, la peinture et d'autres savoir-faire artistiques. Une animation musicale viendra rythmer cet événement familial et festif, invitant habitants et visiteurs à profiter pleinement de l'ambiance au centre-ville d'Argelès ce dimanche tout le long de la journée. C'est la fin de cette édition, merci de l'avoir suivi et passez un bon week-end à l'écoute de Fréquence Luce. Adi Schatz.
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2: Bonjour à tous. Dans les Hautes-Pyrénées, il existe un nombre inquantifiable de naturalistes. Mais certains se sont, comment dire, regroupés pour mieux exister. Et surtout, pour mieux être entendu. Notre terre-mère mérite que l'on s'attarde sur elle et qu'on la comprenne. C'est là tout le travail passionnant des bénévoles du comité local de nature en Occitanie. Pour m'expliquer leur démarche, j'ai rencontré Rodolphe, investi depuis le début dans cette association. Le rendez-vous est posé à Bagnères-de-Bigorre, ville de leur QG, un samedi matin, jour de marché.
4: Je m'appelle Rodolphe Godin, je suis un naturaliste investi auprès de Nature en Occitanie, qui est le nom de l'association dont tu parles, qui a créé un comité local dans les Hautes-Pyrénées, qui s'appelle le comité local 65, et qui est basé à Bagnères-de-Bigorre.
2: Avant la sortie inventaire prévue l'après-midi même, on se cale à la médiathèque. Ce sera toujours plus calme que dehors. Assis autour d'une grande table ronde, entouré de livres et de regards étonnés des lecteurs bagnérés, je sors mes notes pour ne rien oublier. Mais Rodolphe connaît bien son sujet. Et j'écoute plus que je ne questionne sur la métamorphose de l'association Néo au fil du temps. De nervure en imago.
4: Que fait Nature en Occitanie ? C'est une association d'études et de protection de la nature. C'est important l'étude parce que ça veut dire qu'on essaie d'être sachant sur ce qui est à protéger. Donc l'objet, c'est la protection de la nature. Et après, on a plusieurs moyens d'atteindre cet objectif. Et le premier d'entre eux, c'est la connaissance. C'est acquérir les connaissances, donc c'est des inventaires, explorer le territoire, suivre des espèces particulières, notamment les rapaces, et d'autres choses, faire des atlas. Bref, en tout cas, inventorier, identifier, apporter cette connaissance à tout le monde. Et puis, une fois qu'on a cette connaissance, un deuxième moyen d'action, c'est de sensibiliser les gens à la beauté de la nature. Hein, c'est ça qu'on dit. Plus elle est belle, plus on est émerveillé, plus on a envie de la protéger. Donc c'est ce deuxième mode d'action qui est la sensibilisation. Et là, on s'adresse au grand public, un peu au scolaire, même si c'est plutôt la vocation du CPIE que la nôtre, mais on s'adresse aussi au scolaire. Et puis surtout aux élus, aux acteurs du territoire, pour, les amener à prendre en compte l'existence de cette biodiversité, c'est les termes consacrés aujourd'hui, dans leurs aménagements et en tout cas dans les politiques publiques. On a un troisième mode d'action qui est la gestion des espaces. On est soit propriétaire, soit gestionnaire indirect de différents espaces, notamment des zones humides, des espaces de forêt, qu'on acquiert ou qu'on gère pour restaurer ou assurer la pérennité de leur existence, de ces espaces patrimoniaux d'intérêt, où on a une expertise, notamment en zone humide et forêt. Et la dernière, c'est la veille. Veiller, c'est veiller sur les évolutions réglementaires, veiller sur les destructions, alerter sur ces destructions, veiller sur les projets qui sont en cours et s'assurer que ils intègrent bien cette dimension de la protection de la nature. Donc ça inclut la représentation des intérêts de la nature dans différentes les commissions locales, les commissions départementales et même régionales. Et donc cette activité de veille, elle peut aller jusqu'à l'action en justice quand on le décide. Voilà. Et quand c'est justifié.
2: C'est déjà arrivé ?
4: C'est déjà arrivé. Il y a un dossier très récent qui est le dossier de la 69. On est partie prenante dans les actions judiciaires. Ça arrive très souvent sur des destructions de rapaces protégées, par exemple, où on se porte partie civile. Ça arrive également sur des développements de projets photovoltaïques qui ne respectent pas un minimum de règles qu'on trouverait judicieuses. Ça peut être très varié dans ce domaine. L'association, c'est 1000 adhérents à peu près et une trentaine de salariés.
2: Dans Nature voilà. Occitanie.
4: Dans Nature Occitanie. Et au niveau du comité local 65, c'est à peu près 80 adhérents. On est la plus grosse structure à proportion de la population du territoire. Et il y a 4 salariés qui sont basés ici.
0: D'accord. Très mignonne, du coup, à prendre.
5: Donc ça, c'est potentiel micro-part.
4: L'Axo existe depuis 1969. Et ce qui se passe, c'est que on a vécu une crise, on va dire une crise structurelle, une crise d'adolescence, on va dire. Et on est passé à un système collégial. C'est-à-dire qu'en fait, il y a 15 administrateurs qui sont co-responsables, qui sont co-présidents. Et on a réparti l'ensemble de l'activité de l'association selon des pôles, qu'on appelle les pôles d'activité. Il y en a 6. Il y a 2 administrateurs référents pour chacun de ces pôles. Et à partir de là, en fait, on se répartit les charges de travail. On se réunit tous les mois en plénière pour, je dirais, quand même administrer collectivement et prendre des décisions sur la stratégie générale, etc. Ça répartit mieux et puis ça oblige chacun. Pour nos interlocuteurs, nos partenaires, les autres structures associatives, c'est un peu différent parce qu'elles vont s'adresser à des administrateurs qui sont référents sur des thématiques données et pas à un président qui est porteur de l'ensemble.
0: Oui, l'autre fois, j'ai fait tout.
4: Oui, c'est vrai.
0: J'ai tout fait.
4: Je saisis rien. Pas motivé. Moi, je suis arrivé de Bretagne en 97, le 2 janvier 97, on s'est installé ici. Et puis j'étais déjà à Bretagne Vivante SEPNB, militant à l'époque en Bretagne. Et puis j'arrive ici, je cherche des naturalistes, des gens qui militent. Je trouve personne en fait. Si, alors j'ai trouvé un petit groupuscule de la CEPENSO, mais qui était finissant. La présidente là arrêtait. Et c'était pas des naturalistes. Voilà, donc vraiment j'étais un peu désappointé. Et puis, du coup, j'ai cherché. Alors, j'ai trouvé un groupe d'études lié à l'ALPO dans les Pyrénées-Occidentales. Mais ils se réunissaient à la MJC du Là-Haut, à Pau. Alors, tous les mois, là, je faisais mes 45 minutes de voiture. On finissait à pas d'heure. Et puis, c'est là-bas, en fait, ils m'ont dit, mais si, en fait, il y a des naturalistes dans les Hautes-Pyrénées. Tu crois quoi Avec un tel espace, forcément, il y en a. Donc, ils m'ont filé les numéros. Et je suis entré en contact avec des groupes informels, en fait, de gens qui observaient. Puis, de fil en aiguille, ce groupe de naturalistes qui sont devenus des amis, en fait, on s'est dit, voilà, qu'est-ce qu'on fait? On a besoin de se structurer, s'organiser quand même pour mener des actions. Et puis, donc, on avait 3 choix. Soit on crée une association, soit on s'affiliait à une structure plus grande, donc comme la LPO, puisque c'était beaucoup des ornithos quand même. Et puis il y avait aussi Nature Midi-Pyrénées. Et puis une des naturalistes, la amie, elle avait été salariée de Nature Midi-Pyrénées dans ses tout débuts. Nature Midi-Pyrénées qui est devenue Nature Occitanie. Et du coup, on a dit, on va ouvrir les statuts. Donc on s'est rapproché d'eux, de Nature Midi-Pyrénées, et on a dit, mais on aimerait créer des statuts pour autoriser l'existence de comités territoriaux. Et donc, on a été le premier au début des années 2000. Les statuts ont permis la création de ces comités locaux. Donc, on a une adresse, on a pu recruter, mais tout est rattaché, bien sûr, à Nature en Occitanie. Mais on a une existence légale avec une adresse, et donc 3 salariés qui sont rattachés ici, qui sont basés ici. Et on a développé les activités de manière très intense. Le comité local a grossi, il s'est structuré.
2: Tu parles d'activités les activités, qu'est-ce que ça va être du coup ? C'est des bénévoles qui, ou des gens qui adhèrent et qui veulent participer avec vous à des comptages, à des recensements ?
4: Oui, par exemple, on a beaucoup d'étudiants qui sont de passage, qui sont heureux de trouver une association d'études et naturalistes. Et donc, ils nous rejoignent. Alors, ils restent forcément, quand ils ont fini les études, on les voit partir. Mais globalement, on a quand même un noyau dur qui se maintient parce que les gens sont installés. C'est assez diversifié en âge. On a même eu des jeunes qui n'étaient pas en âge de conduire, c'est les parents qui les amenaient tout le temps. En fait, ça, c'est assez extraordinaire. Des gamins passionnés, ça, c'est pas mal. Et puis, autrement, qu'est-ce qu'on propose en dehors des réunions très chiantes le soir, une fois par mois, parfois très chiantes, parce qu'on essaie de les égayer un petit peu. Et on traite les dossiers, on essaie d'avancer sur un certain nombre de sujets. On a quand même des sorties, donc des suivis d'espèces. On a des inventaires. Et comme, par exemple, là, cet après-midi, là, je t'ai proposé de nous rejoindre. On a sensibilisé la commune de Bagnères à ce qu'étaient les atlas de la biodiversité communale. Et la mairie de Bagnères a pris, on les a aidés à candidater, ils ont eu un financement de l'Office français de la biodiversité et aujourd'hui ils sont lancés dans la rédaction d'un atlas de la biodiversité communale pour lesquels on les accompagne, et notamment sur les aspects d'inventaire et de définition des enjeux, hein, des enjeux de biodiversité sur le territoire. Et là, ça va être cet après-midi, c'est les thématiques batraciens reptiles. Après, on regarde un peu de tout, mais dans le cadre de l'Atlas, c'est surtout ce thème-là qui avait été retenu. Ça, c'est un exemple. On a organisé des conférences naturalistes une fois par mois. Là, on a fait un partenariat avec le CPIE. C'est ouvert au grand public. Après, qu'est-ce qu'on a comme type de... on fait de l'animation, on tient des stands. On a des actions de représentation. À chaque fois, on essaie d'apporter une expertise du point de vue de l'écologie au sens habitat, faune, flore, et qu'est-ce qui est à prendre en compte et à considérer avant de se lancer dans des aménagements tous azimuts. Voilà, qu'est-ce qu'on a encore? On sait des bonnes bouffes aussi, ça c'est pas mal. C'est important dans le milieu naturaliste, une bonne bouffe, une bonne bouteille.
2: Ça resserre les liens.
4: C'est ça. Ah oui, il y a eu un projet hérisson aussi. Un projet hérisson qui a été porté par pas mal de bénévoles, notamment sur le secteur de la commune de Séméac, là, en périphérie de Tarbes. C'est un projet où on est allé démarcher des quartiers pour faire en sorte que les petites murettes et les petits les clôtures qui séparent tous ces jardins alignés les uns les autres et qui cloisonnent les espaces et qui empêchent la petite faune de circuler, on leur a vendu des petits passages à hérisson. Donc il fallait faire des carottages dans les murettes ciment, il fallait faire des trous dans les grillages, mais bon, les gens ont pris, et donc il y a tout un quartier où maintenant la petite faune circule librement, et ça c'est très sympa, ça a bien marché, et là ça a impliqué les gens, c'est chouette.
2: Aujourd'hui, si on veut vous aider mais qu'on n'est pas du tout naturaliste, comment on peut faire?
4: La première forme d'aide pour les associations, d'une manière générale, il y a deux choses, c'est les finances, parce que les politiques publiques font qu'aujourd'hui elles soutiennent de moins en moins le milieu associatif, qui pourtant se substitue en plein de circonstances justement à l'action publique. Et puis au-delà de ça, c'est contribuer, venir dire on est là, j'ai envie d'aider, j'ai envie de faire des choses, donc on a toujours de quoi faire. C'est vrai que ce qu'on attend souvent, c'est une continuité dans le temps, parce que souvent on arrive à développer des choses dans la durée. Et puis tout simplement s'émerveiller en faisant une sortie et s'émerveiller de la nature et en parler en disant en fait ça j'ai pas envie que ça disparaisse quoi. J'ai pas envie que tout soit homogène.
2: Quel est le prochain projet vraiment de grosse envergure que vous avez là aujourd'hui?
4: On a des projets également importants d'acquisition forestière sur des vieilles forêts de plaine, pour lesquelles, avec les propriétaires, on s'est entendu, et pour faire en sorte que ce soit définitivement pérennisé, puisqu'il y a une pression importante sur la forêt aujourd'hui, avec le développement de tout un tas de la filière bois, et notamment pour le chauffage, entre autres. Et donc, ça, c'est bien, hein, ce sont des énergies alternatives, durables, mais ça ne peut pas se faire n'importe comment. Et l'idée, c'est de ne pas aller couper des vieilles forêts, mais plutôt aller couper des forêts de production, comme l'ONF les en soutient la plupart du temps auprès des communes. Ce qui est important, en fait, c'est que les gens se retrouvent autour de cette idée commune qui est, je dirais, l'étude et la protection de la nature. Et c'est les dynamiques, en fait, c'est les dynamiques locales.
2: Merci beaucoup, Rodolphe.
4: Avec plaisir, merci à toi.
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7: Bonsoir à tous, bonsoir à toutes. J'espère que vous avez passé une belle journée en ce vendredi. Bon, il y en a pas mal qui ont fait le pont. Et puis, certains, comme moi, qui ne l'ont pas fait. Et donc, pour, en tout cas, les prévisions Météo France au sein pour le reste de ce jour, on nous annonce encore quelques petites averses cette nuit qui pourraient se produire, même si elles vont perdre en intensité, ces averses. La limite plus neige vers 1200 mètres d'altitude environ et l'isotherme 0 degré et vers 1400-1500 mètres d'altitude cette nuit avec un vent de nord-ouest modéré à très localement assez fort, où les rafales pourraient aller autour de 40-60 km heure, voire 70 km heure. Et pour demain, samedi 16 mai, encore quelques averses au programme, toujours une atmosphère fraîche, un ciel qui reste chargé tout au long de la journée, et quelques averses qui se produisent en journée, une accalmie qui se présente au cours de la soirée et début de nuit suivante. Les massifs sont un peu plus dégagés, même si quelques nuages accrochent encore les sommets. La limite plus neige demain est vers 1300-1400 mètres d'altitude le matin, et ça va remonter jusqu'à 1700 mètres l'après-midi. Un cumul attendu d'ici la fin de nuit à samedi et à dimanche qui reste assez faible, de l'ordre d'un saupoudrage, c'est-à-dire 1 à 2 cm, dès 1500 mètres d'altitude environ. L'isotherme 0 degré demain matin est vers 1600 mètres d'altitude et il va remonter l'après-midi vers 2100 mètres d'altitude, voire même durant la nuit suivante, il pourrait atteindre 2300 mètres d'altitude, cet isotherme 0 degré. Après un risque de gelée matinale dès 1100-1200 mètres d'altitude dans la nuit de samedi à dimanche, les températures maximales demain iront jusqu'à 11 degrés en vallée, 6 degrés vers 1500 mètres et 0 degré à 2400 mètres avec un vent qui reste de nord-ouest, modéré sur les sommets avec des rafales possibles autour de 40-60 km heure, localement 70 km heure, et il va faiblir en soirée et nuit suivante en basculant ouest-sud-ouest. Voici donc pour les prévisions du reste de ce jour et de demain, et là-dessus, je vous souhaite à tous et à toutes une très belle soirée.
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4: En République démocratique du Congo, annoncée ce vendredi par les autorités congolaises, elle a déjà fait 80 morts. Les détails dans quelques instants. Au Moyen-Orient, entre l'Iran et Israël, la trêve prolongée, 45 jours de plus pour espérer trouver un accord durable. Entre Washington et Téhéran, les discussions patinent. Mais l'Iran, qui veut maintenir le cessez-le-feu, a annoncé la libre circulation dans le détroit d'Ormuz des navires des pays non belligérants. Et la France, qui veut sécuriser le détroit une fois la guerre terminée, a désormais son porte-avions sur zone. En Ukraine aussi, la guerre n'est pas terminée, mais la communauté internationale anticipe la suite. Les pays membres du Conseil de l'Europe, l'Union européenne et de pays tiers ont indiqué vouloir rejoindre le futur tribunal spécial pour l'Ukraine. Une nouvelle épidémie d'Ebola en cours en République démocratique du Congo. Le Centre africain de contrôle et de prévention des maladies, l'Africa CDC, l'a annoncé ce vendredi. Déjà plus de 240 cas suspects, 80 décès enregistrés. Les détails depuis Kinshasa de Pauline Azidi.
5: Cette nouvelle épidémie touche une zone frontalière entre la RDC, le Soudan du Sud et l'Ouganda. Sont concernées deux aires de santé en Ituri, Mongwalu, qui est une zone minière située à 80 km au nord de Bunia, et Rwampara, située, elle, juste à la sortie de la capitale provinciale à quelques kilomètres de l'aéroport international. Cette province de l'Ituri est en proie à différents conflits armés, des conflits intercommunautaires, mais aussi la présence du groupe djihadiste ADF. Une situation d'insécurité qui va compliquer le déploiement de la réponse médicale. Selon les premiers résultats, la souche en cause serait celle dite de Bundibugyo, pour laquelle il n'y a pas de vaccin disponible et qui est déjà responsable de deux épidémies par le passé. Pour cette nouvelle vague, les premiers décès remontraient au mois d'avril avec une augmentation de la mortalité dans la zone de santé de Mongwalu en raison d'une fièvre hémorragique. Vague de décès qui s'est poursuivie durant ce mois de mai selon un rapport des autorités provinciales de santé daté du 13 mai que RFI a pu consulter. Pauline Azidi, Kinshasa, RFI.
4: Pour faire face à l'épidémie, le directeur général de l'OMS a annoncé que l'organisation allait débloquer 500 000 dollars du fonds de réserve pour les situations d'urgence.